0: Vous venez d'entendre le Kyrie et le Gloria de la Missa Votiva de Jan Dismas Zelenka, interprété par l'ensemble pragois, le Collegium 1704 et le Collegium Vocale 1704, dirigé par Václav Lux. C'est un enregistrement qui a été réalisé en 2008 lors des 30 ans du Festival de Sablé. Je vous dis au revoir et ne manquez pas à la prochaine émission qui vous permettra d'entendre la suite de cette très belle messe.
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2: Mahoc. Mahoc, ce n'est pas du tout le nom d'un personnage d'Israël, mais c'est le nom d'un roi qui a régné sur la ville de Gath, donc d'une de ces villes ou de ces principautés des Philistins. Nous sommes à l'époque du premier roi d'Israël, Saül, donc environ 1000 ans avant l'époque de Jésus. Et les Philistins, ce sont des peuples qui sont venus depuis la mer et qui habitent justement en bordure de la Méditerranée, sur la côte sud, je dirais, de l'éperon qui est formé par le mont Carmel. Et donc... Il y a là 5 principautés, et dans une de ces principautés, un roi qui s'appelle Mahoc. Son nom veut dire « oppression ». Alors, est-ce que ça veut dire que c'est un homme qui lui-même a été opprimé ou dont la famille a été opprimée, que c'est à cause de cela qu'on lui a donné ce nom? Ou est-ce que c'était un peu comme une prémonition qu'il deviendrait un jour un oppresseur et que l'objectif de sa vie, c'était l'oppression? C'est difficile à dire, en tout cas. Son nom veut bien dire cela. En fait, on ne connaît pas grand-chose sur la vie de Mahoc. Ce que l'on sait surtout, c'est qu'il a eu un fils qui s'appelait Achish. Et son fils est beaucoup plus connu dans la Bible parce que c'est lui qui a succédé à son père à la tête de la principauté de Gath parmi les Philistins. Et c'est auprès de ce fils, Achish, que le futur roi David s'était réfugié parce qu'il était poursuivi par Saül qui voulait absolument l'éliminer. Et Achish, le fils donc de Mahoc, n'a pas du tout été un oppresseur de David. Au contraire, il l'a accueilli avec une certaine ouverture d'esprit. Et David a pu passer plusieurs années. Le texte semble dire qu'il est resté près de 2 ans auprès d'Achish et qu'il a bénéficié donc de cette principauté dont Mahoc avait été roi pendant plusieurs années. David a apprécié cette sécurité qui lui a été donnée parce que Saül a cessé de le poursuivre pendant ces 2 années qu'il a passées là, à Gath. Et on découvre que finalement, il était bien accepté par la famille royale. Mais ce n'était pas forcément le cas des autres Philistins, donc des habitants de cette principauté et de ceux des 4 autres principautés philistines, parce que lorsque Saül a rassemblé toutes les forces militaires d'Israël pour combattre les Philistins, ils n'ont jamais voulu que David se ligue avec les Philistins contre Saül. Ils ont toujours eu peur que David se retourne contre eux et ne rejoigne Saül pour combattre les Philistins. Et ça a été un des drames de la vie de David et de ceux qui étaient avec lui. Et là, ni Mahoc ni Achish n'ont réussi à faire quoi que ce soit pour retourner la situation. Alors voilà, Mahoc, personnage que la Bible mentionne, que nous ne connaissons presque pas, mais qui a eu une petite incidence sur la vie de celui qui devint le roi le plus célèbre d'Israël, David. Vous retrouverez cette mention de Mahoc dans le chapitre 27 du premier livre de Samuel et les mésaventures de David avec les Philistins de cette principauté se poursuivent jusqu'au chapitre 29 de ce même livre de 1 Samuel.
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2: Bonjour à tous, j'espère que vous allez bien, que vous avez passé une excellente semaine et que vous vous êtes très bien reposés. Aujourd'hui, on va aborder le sujet du sabbat. On va aborder ce sujet avec le pasteur Élise Lazarus. Comment vas-tu, Élise ?
3: Je vais très bien et moi aussi, je suis bien reposée.
2: Tu es bien reposée, mm-hmm. Tu es détendue.
3: Exactement.
2: Tu es parée pour faire une super semaine.
3: Parée.
2: Je vais poser la question au pasteur Camille Gétraud qui va également aborder cette thématique avec nous. Comment vas-tu ?
4: Mais je suis plein de joie et de reconnaissance d'être ici avec vous, c'est chouette.
2: Merci. Du coup, est-ce que tu es reposé ?
4: En pleine forme.
2: En pleine forme.
4: Je ne sais pas comment ce sera à la fin de l'émission, mais là, pour l'instant, ça va.
2: Tu es reposé. Alors, le sabbat. On va aborder cette thématique que je trouve passionnante. Qu'est-ce qu'il y a de mieux que de se reposer, de penser à Dieu, de voir la nature et de prendre un bon repas. Je ne sais pas si vous savez s'il y a quelque chose de mieux que ça.
3: C'est-à-dire que tu as beaucoup d'éléments très sympathiques là-dedans, donc c'est difficile de trouver mieux.
2: Et toi, Gétraud ?
4: Pas mieux, j'ai pas mieux.

0: que ce que vient de dire Élise.
1: Alors moi, j'aurais bien aimé que quelqu'un m'explique ce qu'est le sabbat. Mais avant toute chose, j'aimerais vous dire que moi, j'aimerais le vivre à la plage. Voilà. Élise,
2: Oh, la plage,
1: bougez
2: ça me va
1: trop.
2: bien aussi. J'aime bien les plages.
0: Oui, la plage avec la montagne juste derrière. Hein?
1: D'accord. Alors, Jethro, peut-être que c'est toi qui vas me lire un texte. J'aimerais bien que tu me lises Ésaïe 58, versets 13 et 14, s'il te plaît.
0: Ah. Alors, Ésaïe 58, versets 13 et 14.
1: S'il te plaît.
0: C'est Dieu qui dit à son peuple, supposons ceci, tu ne fais pas de démarche le jour du sabbat, tu ne t'occupes pas de tes affaires pendant ce jour qui m'est consacré, tu appelles le sabbat bonheur, tu appelles le jour de l'Éternel jour honorable, et tu l'honores en évitant les démarches, les affaires et les discussions. Alors, tu trouveras ton bonheur en moi.
1: C'est extraordinaire quand même.
0: Ah oui.
1: Alors, est-ce une recommandation ou est-ce une obligation?
0: Oui, c'est vrai, c'est quoi le sabbat? C'est une question vraiment pointue qu'Élise va se faire un plaisir de d'élucider, de clarifier pour nous.
1: Merci, Élise.
2: N'est-ce pas? Alors, dans la Bible, le tout début de la Bible, dans un livre qui s'appelle la Genèse, on parle de comment Dieu a créé la terre. On te dit en plusieurs jours, et chaque jour, qu'est-ce qu'il a fait, qu'est-ce qu'il a créé ce jour-là. Et puis, le septième jour, c'est précisé que Dieu n'a rien créé de plus, il s'est reposé. En gros, il avait fait tout ce qu'il avait à faire, et maintenant il dit, bah, tout est très bien, et je vais profiter avec vous de tout ce qui a été créé, et je bénis ce jour-là, et je vous donne cette bénédiction pour que ce jour-là, pour vous aussi, il soit particulièrement beau.
1: Mais c'est quel jour?
2: Eh bien, la Bible dit que c'est le samedi. D'ailleurs, tu as les Juifs, qui sont ceux qui se basent sur l'Ancien Testament, donc la première partie de la Bible uniquement, ils respectent encore le samedi aujourd'hui. Tu as aussi quelques chrétiens, les adventistes, les baptistes du septième jour, qui font encore le jour du sabbat.
0: Si je peux ajouter un petit mot
1: Oui, tu peux, sans problème.
0: sur la bénédiction que ça représente, parce que sabbat, ça veut dire chômer, se reposer, quoi, si on veut. C'est un jour chômé, c'est un jour où on ne travaille pas. Et en fait, c'est vraiment chouette qu'on a un jour par semaine où on ne travaille pas, où on se pose, où on laisse son esprit un petit peu, ben, je sais pas, vagabonder en regardant les vagues de la mer ou la montagne, ou bien simplement les arbres devant chez soi. Ça fait vraiment du bien, et les neurologues, etc., savent que les temps d'oisiveté, les temps de repos, les temps un peu de calme, ça fait du bien au cerveau, à l'esprit, au corps, à la famille, au couple. C'est vraiment quelque chose qui est non seulement une bénédiction dite de la part de Dieu, mais une vraie bénédiction. Quand on le pratique vraiment, ça fait un bien fou. C'est vraiment top.
1: D'accord. Élise, est-ce que tu connais le film Les chariots de feu?
2: J'ai regardé ça quand j'étais petite et j'aimais beaucoup.
1: Alors, pour ceux qui ne connaissent pas ce film, c'est l'histoire d'une personne qui a une conviction sur le samedi et qui se repose ce jour-là et qui ne fait rien d'autre. Mais c'était un athlète de haut niveau. Si je me souviens bien, on parle bien des Jeux olympiques, hein.
2: Il faisait de la course.
1: Il faisait de la course, hein. De la course de haies.
2: Oui, il me semble que c'est ça, oui.
1: Voilà. Et en fait, il a dit, je ne concourrai pas parce que ça se passe le samedi. Le risque est énorme. Demain, si tu fais des études de médecine et qu'on te dit que l'examen final, c'est le samedi, quand tu as passé 5 années ou 4 années à t'entraîner et à passer des diplômes, peut-être que tu baisserais les bras et te dirais, bon, ben, j'y vais. Peut-être, je ne sais pas. Eh ben, cette personne a dit non, je ne concourrai pas. Et du coup, qu'est-ce qui s'est passé, Élise?
2: Ben alors, il y a eu plein d'histoires, vous pouvez encore trouver le film, c'est assez beau. Au final, si je me rappelle bien, la course a été déplacée, il a pu concourir. Mais c'est surtout en plus qu'il n'était pas dans la ouais, vous devez tous me respecter, moi j'ai décidé que. Il était vraiment à dire je comprends, j'accepte les conséquences. Et ça, j'avoue, je suis pas sûre que je le ferai. Déjà, je n'irai jamais aux Jeux Olympiques.
0: Ça dépend de quoi? De l'intelligence et de l'humilité, tu pourrais concourir, je
2: Oh!
0: pense.
2: Oh là là, ouf! Non, non, mais s'entraîner toute sa vie pour un événement, et il avait des bonnes chances de gagner, donc s'entraîner toute sa vie pour ça et renoncer, c'est incroyable. Et ça me fait dire, il y a quelque chose de particulier dans le sabbat. C'est pas juste une question de Dieu a ordonné, je le fais, je réfléchis pas. C'est vrai, Dieu a ordonné de respecter le sabbat. Mais je pense que pour en arriver là et de dire quoi qu'il arrive, je le respecte, faut vraiment sentir dans sa vie de tous les jours qu'il se passe quelque chose d'extraordinaire ce jour-là qui vaut mieux que tout le reste. Et quand on arrive à vivre ça, c'est incroyablement beau.
3: C'est très beau. Je vais me permettre une anecdote. Il y a quelques années, je travaillais pour une marque de prêt-à-porter et je ne travaillais jamais le vendredi parce que je prépare le vendredi mon sabbat à l'avance pour le samedi pour ne rien avoir à faire. Et tous les jeudis, j'étais en effervescence et je parlais tout le temps. Oh là là là là, j'ai pas fait ça pour mon sabbat, j'ai pas fait ça pour mon sabbat et autres. Et un jour, on était à table et mes collègues me disent mais c'est qui cette personne de sabbat que tu as, que tu reçois tous les samedis? Et en fait, t'es tellement conscient, t'es tellement en joie, t'es impatiente et tout. J'aimerais bien que tu me reçoives comme ça. Et c'est là que je me suis rendu compte à quel point je le vivais bien. C'était pas une privation de ne rien faire, c'était pas une privation que de tout préparer, c'était quelque chose que je vivais bien. Et pour les personnes de l'extérieur, j'étais heureuse de recevoir cette personne tous les samedis. Et je pense que c'était une belle anecdote, ça m'a fait sourire avec les années.
0: Ah bah c'est vraiment super, c'est vraiment super. Ça me rappelle un petit peu la manière dont j'ai compris et reçu l'idée du sabbat quand j'étais jeune, j'avais 20 ans, ça fait 30 ans. Et on m'a présenté ça de manière tellement jolie, en me disant que c'est vraiment le jour où on prend le temps, comme le disait très bien Élise, de rencontrer Dieu. C'est un temps que Dieu veut passer avec nous, que je l'ai adopté pour moi, et j'ai même risqué la prison à l'armée, parce que mes chefs voulaient m'envoyer en prison, je ne voulais pas travailler le samedi. Et je ne dis pas que tout le monde doit faire ça, hein, du tout. Et je ne dis pas que c'est une obligation que Dieu a là avec son fusil, respecte le sabbat, ce n'est pas du tout ça. Je ne me suis jamais senti obligé à rien. C'est juste que quand tu tiens drôlement à quelque chose, le reste devient secondaire. C'est un petit peu comme si on vous dit qu'il y a une star immense, je ne sais pas, Christophe Maé qui est à côté, vous pouvez aller faire des photos avec si vous voulez. Mais finalement, vous aimez bien, mais votre jardin est plus important. Et vous passez du temps. Mais pour moi, le sabbat, c'est un petit peu ça. C'est un petit peu comme mon jardin. C'est plus important que le reste et ça fait un bien fou.
3: Alors, je vais vous poser une question qui va être très difficile, j'en suis consciente.
2: Aïe, attends, je me prépare.
3: Je prépare-toi bien. J'ai une connaissance qui m'a dit, le sabbat, c'est bien beau. On m'a dit de ne pas travailler ce jour-là. Sauf qu'aujourd'hui, moi, je peux perdre mon travail et je ne pourrais pas donner à manger à mes enfants. Je n'ai pas su lui répondre. Et du coup, j'en étais très attristée parce que je suis restée ébahie devant sa question, devant son affirmation même.
2: Là, c'est difficile de répondre parce que tu ne peux pas lui dire bah, « si, il faut que tu le fasses ». C'est une question vraiment là de conviction personnelle.
0: Conscience propre, hein, c'est,
2: oui.
0: Ça, c'est ça.
2: Le sabbat, outre que c'est très beau et que c'est une bénédiction, quand tu le vis, surtout dans notre monde, quand tu dis ce jour-là, je ne travaillerai pas, je ne m'occuperai pas des problèmes du quotidien, je ne serai pas voilà, en train d'essayer d'amasser de l'argent, tu es aussi en train de dire à Dieu, j'ai confiance en toi. Tu es comme mon papa, tu es celui qui m'a créé, tu vas prendre soin de moi. Et je ne veux pas faire des catégories en disant il y a des meilleurs chrétiens ou des moins bons chrétiens.
3: Non, non.
2: Parce qu'on est tous en chemin, en recherche, on en est là où on en est avec Dieu et Dieu nous prend là où on en est. Je pense que c'est possible qu'à des moments, il y a des chrétiens qui en arrivent à dire « j'ai tellement confiance en Dieu que je mettrai le sabbat avant tout et que, bah, comme celui des chariots de feu, je ne ferai pas une course et la course de ma vie, je ne la ferai pas. J'ai un examen, j'irai pas. J'ai un travail, on me demande de travailler le samedi, bah, s'il faut, je perdrai ce travail. » Mais c'est difficile de dire à quelqu'un bah, « tu dois le faire ».
0: Non, il ne faut pas.
2: Voilà, on ne fait pas ça. Après, c'est vraiment cette conviction-là de dire à Dieu, je te mets en premier. Et pour ma petite expérience personnelle, les fois où je l'ai fait, parce que j'étais dans ce cas, étudiante, à devoir travailler pour payer mes études, elles n'étaient pas données. Et il fallait absolument que je l'aie ce travail d'été. Et on m'a dit, on te change tes horaires, maintenant tu travailles le samedi. Et où j'ai répondu de dire je peux pas, j'étudie pour être pasteur, je vais pas commencer à mettre mes valeurs sous le tapis pour payer les études pour être pasteur, c'est pas
3: non,
2: ça tournerait pas rond.
3: Pas ça.
2: Et Je leur ai dit ça le plus respectueusement possible. Je ne peux pas le faire. Je suis prête à m'arranger tout ce que vous voulez à côté, venir le dimanche, faire plus d'heures, faire les horaires que personne veut. Mais le samedi, je ne peux pas. Et j'ai été menacée d'être renvoyée. Et il y a eu une intervention pour moi de Dieu.
3: Divine.
2: Et au final, non seulement je n'ai pas été renvoyée, mais une des personnes dans les hiérarchies qui était très toxique et qui voulait utiliser cette excuse-là, c'est elle qui a eu des ennuis derrière, au grand soulagement de tous les gens qui travaillaient dans le magasin. Je ne dis pas que c'est automatique, je ne dis pas que... voilà. Mais je crois que Dieu prend soin de ses enfants, il prend soin des gens qui l'aiment, parce que lui, il les aime de toute façon, et qu'il ne les abandonne pas dans ces cas où on le met en premier.
3: J'ai vu un texte dans la Bible qui disait « Mettez-moi à l'épreuve et il y a une histoire d'ouvrir les cieux. »
2: Les écluses des cieux.
3: Les écluses des cieux. Est-ce que ce n'est pas à ce moment-là qu'on peut, je vais dire, tenter, on ne tente pas Dieu, mais de le mettre à l'épreuve ?
0: Bien, il ne s'agit pas de renoncer à nos responsabilités. Hein, il ne s'agit pas de dire que je vais là et puis Dieu, tu te débrouilles pour tout arranger. Ce n'est pas ça. C'est d'abord une histoire d'amour. C'est d'abord une histoire d'amour entre un individu et Dieu. C'est pour ça qu'on ne peut pas dire à quelqu'un « oui, risque ou ne risque pas » et tout. Chacun doit avoir sa propre histoire individuelle avec Dieu, même si on est entouré, on s'aide les uns les autres. Et donc, dans cette histoire d'amour-là, bien sûr qu'on va un petit peu mettre Dieu à l'épreuve dans le sens « écoute, tu m'as dit que tu... bon, voilà, je te fais confiance, mais même si de toute manière ça ne tourne pas exactement comme je veux, je ne vais pas pour autant arrêter de t'aimer. » Parce que ce qui va compter, c'est vraiment cette qualité d'amour et de relation. Pourquoi ? Parce qu'on parle de commandement de Dieu, comme si c'était une entité qui dit « fais ceci, ne fais pas cela », etc. Ce n'est pas ça. Chaque commandement que Dieu donne, c'est un conseil, c'est un cadeau aussi qu'il fait. Ça va, c'est un des plus beaux cadeaux qu'il nous fait. Un vrai jour de repos, où on se pose, où on est bien, c'est merveilleux. Si on le vit comme une contrainte, une obligation morale, sous peine de... Je pense qu'on passe complètement à côté de la beauté, de la valeur. C'est un petit peu comme si je me suis marié à ma femme parce que sinon je me prenais de la chevrotine dans les jambes. Quoi. Non, ben non.
3: Non.
0: On passe à côté. Ben, le sabbat, c'est un cadeau merveilleux de Dieu. Et ça a vraiment vocation à nous faire du bien, à conforter la relation qu'on a avec lui.
3: Puis je dirais à notre avantage. Moi, j'ai toujours choisi mes emplois où je ne travaillais pas le vendredi et ni le samedi. Ce qui fait que j'ai toujours eu 3 jours de congé. Et c'est très beau.
2: C'est vrai que ça fait du bien.
3: Et ça fait du bien. En tout cas, merci. Merci beaucoup, Jethro. Merci d'avoir passé
0: Navi.
3: Ce temps avec moi, d'avoir répondu à mes questions. Merci pour le sourire. Merci beaucoup, Élise. Merci d'avoir répondu à mes questions. Je vous souhaite à tous les deux une très, très bonne semaine.
2: Merci
3: et
2: beaucoup.
3: Et un bon repos, hein, qui soit bénéfique. Je vous invite à tous à vous reposer, à passer un temps avec vous, avec vos proches. Du temps avec Dieu, c'est bénéfique, mais tellement bénéfique. Et je vous invite aussi à parcourir l'ensemble de nos réseaux sociaux, de regarder les émissions qu'on a fait précédemment. Et si vous avez des remarques, dites-le nous. Si vous avez des questions, posez-les et on sera là pour répondre au mieux et faire en fonction de ce qu'on pourra vous apporter. Passez à tous une excellente semaine.

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2: Un homme jeune, un homme fort, un homme rayonnant. Mais un jour, la maladie. Le voici maintenant, pour toujours, dans une chaise roulante. Mais c'est encore un homme jeune, mais c'est encore un homme fort. Simplement, il est fort d'une nouvelle manière et c'est toujours un homme rayonnant. Il dit: à l'hôpital, tout a commencé à mieux aller le jour où j'ai été assez fort pour montrer ma fragilité. J'ai pleuré devant tout le monde et ma vie a pu renaître de ses larmes. On ne parle pas de la maladie qui pourrait être aussi pour nous. On ne parle pas de la mort qui sera pour nous. On dirait qu'être fort, c'est jouer à cache-cache avec la vérité. Il faut apprendre qu'on est fragile. Il faut apprendre aussi que fragilité n'est pas faiblesse. Et que la vie sort plus belle d'une fragilité acceptée que d'une force qui n'est qu'illusion. Quand on se sent fort comme un coffre, Dieu, qui ne peut ouvrir, ne peut rien mettre en nous. Tout commence quand on se sent comme une main ouverte, exposée, mais intelligente et accueillante.

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2: À propos, saviez-vous que l'enfant peut apprendre à identifier son besoin ? Lorsqu'un besoin n'est pas satisfait, donc pris en compte, l'enfant ressent un déséquilibre. Et donc, son cerveau, instinctivement, le pousse à réagir pour rétablir l'équilibre. C'est ce qu'on a pris l'habitude d'appeler crise ou encore caprice. La solution face à cette irruption émotionnelle fort déplaisante, pour vous comme pour l'enfant d'ailleurs, consiste à comprendre quel besoin est en souffrance. Surtout, ne pas chercher à le faire pendant la crise. Il vaut mieux attendre que le calme soit revenu et que l'émotion soit passée. Premièrement, on peut inviter l'enfant à regarder à nouveau ce qui s'est passé, en l'aidant à formuler la situation dans les faits seulement. Il a fait ceci, j'ai dit cela, j'ai ressenti ça, j'ai pensé ceci. Dans un deuxième temps, quand les détails sont ainsi exposés, on peut alors lui demander pourquoi cela ne lui a pas plu. Il répondra peut-être, j'avais envie de faire ça et cela n'a pas fonctionné, ou j'aurais aimé vivre cela et j'ai vécu ceci. En troisième lieu, on peut chercher avec lui le besoin qui n'a pas alors été satisfait. Énumérer avec lui la liste des besoins peut l'aider. Est-ce qu'il y a un besoin vital comme boire ou manger ou encore dormir ou être propre? S'est manifesté? Est-ce que tu t'es senti en danger? Ou alors, est-ce que tu as eu besoin de te sentir plutôt aimé ou tu t'es pas senti considéré? Ou encore, t'avais besoin d'un gros câlin? Ah, tu ne t'es pas senti soutenu peut-être, ou tu as manqué de confiance. Ou alors, t'as eu l'impression de ne pas appartenir à ton groupe de copains. Ou bien, tu avais envie de liberté, d'autonomie, de bouger et de faire selon ce que tu souhaitais. Par ces diverses questions, vous allez aider l'enfant à reconnaître et à discerner son besoin. Enfin, on termine en l'amenant à imaginer comment cela se serait passé s'il avait choisi une autre façon de réagir en fonction de son besoin. Pourquoi ne pas lui dire « Il dira alors, j'aurais pu faire ceci ou cela. Du coup, je me serais senti mieux comme si ou moins comme ça. Si j'avais réagi ainsi, il se serait certainement passé ceci. » Un tel accompagnement de la crise permet de ne pas se focaliser sur l'explosion en tant que telle, mais plutôt de comprendre ce qu'elle dit de l'enfant ou du jeune, et parfois de nous-mêmes, et ce faisant, d'en apprendre bien plus sur soi et sur l'autre.
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3: L'essentiel de l'actualité, l'animatrice Flavie Flamand annonce porter plainte pour viol contre le chanteur Patrick Bruel. Elle affirme que les faits se seraient produits en 1991 alors qu'elle était mineure. De son côté, Patrick Bruel conteste fermement les accusations. Ses avocats assurent qu'il n'a jamais imposé aucun rapport à l'animatrice. Le chanteur a déjà fait l'objet de plusieurs enquêtes ouvertes pour des faits présumés de violences sexuelles. Le groupe Pierre et Vacances Center Parcs a été victime d'une importante fuite de données. Plus de 4 millions de clients seraient concernés après le piratage de la plateforme de réservation La France du Nord au Sud. Les noms, dates de naissance ou numéros de téléphone ont été récupérés. Une plainte a été déposée et la CNIL a été saisie. Carton plein pour la Vénus électrique après sa projection à l'ouverture du Festival de Cannes. La comédie signée Pierre Salvadori et portée par Pio Marmaille a déjà dépassé les 80 000 entrées en 2 jours. Derrière, on retrouve le film d'horreur Obsession proche des 30 000 spectateurs. Enfin, Jonas Vingegaard frappe fort sur le Tour d'Italie 2026. Le Danois a remporté en solitaire la 7e étape. Il devance l'Autrichien Félix Gall et l'Australien Jai Hindley.
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2: L'établissement français du sang poursuit ses collectes à travers la région Grand Est et nous sommes en compagnie d'Olivier Durat, chargé de communication institutionnelle et relations presse. Et avec vous, nous faisons le point sur les prochaines collectes à ne pas manquer. J'aimerais qu'on puisse profiter de l'occasion pour rappeler pour une personne qui n'est pas encore donneur et qui souhaiterait le devenir ou qui pourrait le devenir justement, comment ça se passe un don quand on arrive lors d'une collecte ?
3: Alors déjà au préalable, j'inciterai donc les donneurs à venir sur notre site internet donson.efs.santé.fr ou sur notre appli pour se rendre compte un peu comment se déroule un don, voir un peu les grandes contre-indications et voir s'ils sont un peu en capacité de pouvoir donner, puis voir à quoi correspondent les différents types de dons permettent de soigner telle ou telle maladie. Donc on les incite aussi à prendre rendez-vous pour venir sur nos collectes. Donc ensuite, quand la personne arrive sur la collecte, elle est accueillie par un secrétaire ou une secrétaire qui lui pose quelques questions administratives. Ensuite, le futur donneur remplit un questionnaire. Il y a un entretien médical ensuite. Le médecin ou l'infirmière qui fait l'entretien médical vous déclare apte ou non au don du sang. Si vous déclare apte, vous allez ensuite dans l'espace prélèvement. Le prélèvement de son total dure un peu moins d'une dizaine de minutes. Et ensuite, quand c'est fini, vous êtes invité à un moment convivial, prendre une petite collation durant 20 minutes, et là, qui est souvent préparée par nos associations de donneurs de sang bénévoles.
2: Un moment aussi pour pouvoir se remettre un petit peu d'attaque pour le restant de la journée. Pour ce qui est des collectes, justement, en cette période de printemps, quelles sont les dates à ne pas manquer pour ce mois de mai ?
3: Eh bien, on a tout d'abord le lundi 18 mai à l'UTIO, à la salle polyvalente, de 15h30 à 19h30. Le même jour, lundi 18 mai, à la Bresse, à la salle des fêtes, de 16h à 19h30. Le mardi 19 mai à Bruyères, à la salle Relais de la Cité, de 15h30 à 19h30. Le mercredi 20 mai à Vittel, à la salle du Moulin, de 16h à 19h30. Le jeudi 21 mai à Bugnéville, à la salle des fêtes, de 16h à 19h30.
2: Et puis pour toutes les personnes qui souhaitent en savoir davantage sur le don du sang, il existe un site internet, une application mobile et également un numéro de téléphone qui lui est national.
3: Oui, tout à fait. C'est le 0800 109 900 et puis on a bien sûr notre appli Don de sang et puis notre site internet donsang.fs.santé.fr.
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4: Comme chaque mois, la MCL de Gérardmer a un programme des animations. On s'intéresse au mois de mai cette fois-ci et nous sommes encore en compagnie de Natacha Mendes. Donc Natacha, vous êtes la responsable communication au sein de cette maison de la culture et des loisirs. Donc on a un atelier floral, donc une activité plus classique au sein de la MCL.
5: Exactement, donc on va bientôt terminer la saison, puisqu'au mois de juin, en général, les activités à la MCL se terminent. L'art floral revient, l'atelier floral, qui sera le mardi 19 mai de 17h à 19h. Donc c'est 35€ la séance, plus l'adhésion à la MCL, pour ceux qui ne sont pas adhérents. Et l'idée est de faire une composition de fleurs séchées pour le mois de mai. Il faut s'inscrire donc à l'accueil, à contact@mclgermi.fr, ou vous pouvez nous appeler au 03 29 63 11 4.
4: Quelques jours plus tard, une autre thématique, en tout cas un moment musical que vous proposez.
5: Oui, on a Petit K qui va venir à la MCL avec une première partie. C'est Jem Lorca qui a 19 ans qui donc démarre concert. Ensuite Petit K, donc c'est le samedi 23 mai à 20h30 à la MCL. Les tarifs, c'est 10€ pour les adultes et 5€ pour les enfants de moins de 12 ans. Ne tardez pas à réserver parce qu'on a déjà beaucoup de places qui ont été vendues.

0: à faire des réparations.
1: Donc, comme vous l'avez dit, hein, tous les jours des activités, donc le 29 cette fois-ci, l'atelier bien-être pour mesdames qui revient.
0: Voilà, on a un atelier à destination des femmes. La thématique de ce mois de mai sera une escale au Japon à la découverte de l'Ikigai. Ça sera le vendredi 29 mai de 18h à 20h à la MCL, avec un premier tarif à 7,50€ par personne pour le code A, jusqu'à 17,50€ pour le code E par adulte. C'est toujours le même principe chez nous, il faut donc s'inscrire avant le vendredi 29 mai pour pouvoir participer à l'atelier.
1: La MCL, c'est bien évidemment du cinéma hein, également. Si on souhaite avoir toute la programmation complète des séances de cinéma aussi, comment on peut faire où on se renseigne?
0: On est présent sur tous les réseaux sociaux, Facebook, Instagram, où vous retrouvez tous nos événements, toute la programmation. Également sur notre site internet mclgérardmer.fr qui est en train de se refaire une peau neuve. Il est tout beau, tout neuf. Et puis sinon, vous pouvez contacter l'accueil qui est ouverte du lundi au vendredi de 14h à 20h30, sauf les jours fériés, au 03 29 63 11 96 ou par mail à contact@mclgérardmer.fr.
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2: Bienvenue dans votre bulletin météo. On s'intéresse à ce samedi 16 mai, 136e jour de l'année, et on souhaite une joyeuse fête à tous les honorés. L'indice de fiabilité n'est qu'assez bon. Au réveil, le ciel reste encombré sur l'ensemble du département. Des averses résiduelles balayent les Hauts-de-Vosges, tandis que sur les crêtes vosgiennes, on ne sera pas à l'abri de quelques flocons. On note de courtes éclaircies également sur la préfecture. L'après-midi, la situation ne s'améliore que très lentement. Malgré parfois de rapides percées du soleil, le ciel reste encombré et des averses sont attendues en fin d'après-midi sur le département. En soirée, un retour au calme progressif est espéré en débutant par l'ouest vosgien. Les précipitations cessent au fil des heures sur la plaine et le calme devrait revenir partout durant la nuit avec beaucoup moins de nuages sur l'ensemble. Côté température, les minimales sont de 4 degrés du côté d'Épinal et Vittel, 3 degrés sur l'ouest vosgien, 2 dans le secteur jérômois et des valeurs frôlant les 0 sur les sommets. Pour les maximales, 11 à 12 degrés à la cité de Limages et dans le pays thermal, 12 degrés chez les néo-castriens et 7 à 8 degrés au cœur des Hauts-de-Vosges seulement. Côté vent, c'est un flux de sud-ouest qui nous attend, relativement calme mais avec des rafales possibles jusqu'à 35 km/h. Le lendemain dimanche, l'indice de fiabilité est bon. Aux aurores, les éclaircies sont encore parfois visibles sur les Vosges, mais les nuages regagnent du terrain par rapport à la nuit dernière. Ça se couvre même progressivement sur les hauteurs. En revanche, aucune précipitation n'est annoncée. Pour la suite de la journée, le ciel s'assombrit pour les néo-castriens, la masse nuageuse est importante. Sur le reste des territoires, des rayons de soleil essayent de se montrer malgré un climat encore chargé. Le soir en hauteur, l'atmosphère s'améliore avec un ciel à moitié nuageux et sans risque de pluie. Par contre, sur la vallée de la Meuse, des averses tombent en fin de soirée. La nuit, du brouillard est attendu près de Grand et Doré-Milla-Pucelle. Partout ailleurs, quelques gouttes de pluie devraient apparaître. Côté thermomètre, au plus froid, comptez 5 à 6 degrés sur la plaine et le secteur d'Épinal, 6 vers Neuchâtel et 3 à 4 degrés en altitude jérômoise. Pour les maximales, 14 à 15 degrés du côté de la préfecture et du pays thermal, 15 degrés chez les néo-castriens, 12 degrés environ sur les Hauts-de-Vosges. Comme la veille, le vent n'est pas particulièrement fort, mais des rafales jusqu'à 35 km/h sont encore annoncées. Dès lundi, une nouvelle dégradation frappe le département avec un retour de la pluie et des températures en repli. La semaine s'annonce variable et capricieuse, il faut attendre jeudi pour espérer mieux. D'ici là, retrouvez toutes vos prévisions météo détaillées sur radiocristal.org.
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0: Et bienvenue pour cette nouvelle émission dans notre série consacrée à l'histoire des Vosges. Et nous sommes en compagnie de Jacques Grasser. Bonjour.
1: Bonjour.
0: Je rappelle, vous êtes professeur agrégé d'histoire et avec vous, nous faisons le point sur cette histoire qui nous a concernés et dont il faut aussi se rappeler. Nous sommes arrivés au sortir de la Première Guerre mondiale, 1918, un pays marqué en termes de combat, mais également dans sa population. On va parler tout d'abord de cet entre-deux-guerres, cette période où le pays va essayer de se relever tant bien que mal de cette situation, et on abordera ensuite l'approche de cette seconde guerre mondiale qui va finir finalement par se profiler assez rapidement. Alors je vous laisse la parole tout d'abord pour cette période d'entre-deux-guerres et le sortir de cette première guerre, cette souffrance qui règne sur le pays et sur l'Europe.
1: Simplement une toute petite rectification. Moi je préfère appeler cette première guerre, parce qu'en fait c'est pas la première, je préfère l'appeler la grande guerre.
0: La grande guerre.
1: La grande guerre, parce que en disant première et deuxième guerre, on a l'impression que c'est deux choses semblables. Alors que la Deuxième Guerre mondiale est quelque chose, effectivement, de complètement différent. Certes, c'est un événement militaire mondial, mais c'est aussi les persécutions, les ravages du nazisme, en particulier en Europe, ou de l'impérialisme japonais dans le Pacifique. Donc c'est quand même quelque chose de complètement différent au niveau idéologique par rapport à ce qui s'est passé en 14-18. Donc je préfère généralement appeler ça la Grande Guerre plutôt que la Première Guerre mondiale et puis Deuxième Guerre, comme si c'était des événements uniquement militaire et un peu comparable. Voilà. Alors effectivement, la première guerre, comme on disait, ou la grande guerre, se termine le 11 novembre 1918. Les cloches de l'église Saint-Maurice, qui n'est pas encore basilique, tintent à toute volée. Le sentiment de la population, même si effectivement il y a une liesse qui se développe dans les rues parce que c'est la fin de cette grande boucherie de plus de 4 ans, il n'empêche qu'il y a aussi beaucoup de familles endeuillées qui ont perdu un fils, un frère, un père, puisque c'est essentiellement des morts masculins. Il y en a quand même quasiment 1200 rien que pour Épinal. Il suffit d'aller compter les noms sur le monument aux morts de la place Foch qui va être érigé en 1923. C'est quelque chose d'absolument terrible. Donc on peut bien comprendre qu'il y a des milliers de familles qui sont endeuillées et que la liesse, effectivement, de la fin de la guerre, de l'armistice, est teintée quand même de beaucoup de tristesse. Moi, je me rappelle très bien d'un ancien maire d'Épinal dont le papa avait disparu lors des combats de cette grande guerre, du côté du chemin des Dames, et il me racontait que sa maman habitait un petit village, sa maman se retrouvait à une vingtaine d'années, 20-25 ans, se retrouvait veuve avec deux enfants, et le 11 novembre, elle pleurait. Et c'est un souvenir qu'il ne l'avait jamais quitté, qu'il me racontait quand on commémorait le 11 novembre ici à Épinal. Donc voilà, donc l'armistice intervient, on récupère l'Alsace et la Moselle. Alors simplement, peut-être un tout petit point de géographie administrative. Donc les Allemands avaient annexé en 1871 les deux départements alsaciens, Haut-Rhin et Bas-Rhin, sauf pour le Haut-Rhin, ce qu'on appelle toujours le territoire de Belfort, qui en 1918 va rester territoire de Belfort, c'est-à-dire qu'on ne va pas le réintégrer au département du Haut-Rhin. Et puis en ce qui concerne la Moselle, c'est un département qui a été construit par les Allemands en annexant une partie de la Meurthe-et-Moselle, en particulier l'arrondissement de Château-Salins, je vais y arriver, et en laissant l'extrémité ouest du département de la Moselle, qui va être incorporé à l'ancien département de la Meurthe, pour former la Meurthe et Moselle. C'est pour ça que la Meurthe et Moselle a un dessin un peu bizarre, en allant jusqu'à Longwy, jusqu'à ce qu'on appelle le pays haut. C'est déjà le haut, hein. C'est le haut de la Lorraine, cette fois. Et donc on va laisser la situation comme ça. On ne va pas reformer un département de la Moselle d'avant 1870 ou un département de la Meurthe d'avant 1870. De la même façon que les Vosges ont perdu aussi deux cantons en 1871, le canton de Schirmeck et le canton de Salles, qui étaient des cantons de la vallée de la Bruche, qui étaient de langue française. C'est pour ça qu'ils avaient été, à la Révolution, incorporés au tout nouveau département des Vosges. Et on va les laisser incorporer au département du Bas-Rhin. Donc les Vosges ont perdu définitivement deux cantons. Voilà. Il y a même des communes qui ont été plus ou moins charcutées, coupées en deux, hein, perdant parfois, comme l'une d'entre elles, tout au fond de la vallée de Selle, la plus grande partie de ses biens, c'est-à-dire ses forêts. Donc voilà la situation. À Épinal, ben, le 149e revient au tout début de l'année 1919. Hein. Il revient à Épinal, c'est le régiment quand même emblématique de la ville et des Vosges. Et il est accueilli par celui qui a fait fonction de maire, puisqu'il n'y a pas eu d'élection municipale pendant la Grande Guerre, Monsieur Migue, qui a été, donc Migue, c'est de la famille Dolphus Migue de Mulhouse, hein, Migue qui a été, je crois, le conseiller municipal le plus ancien, celui qui a fait le plus d'années à la mairie, puisque il était conseiller municipal puis adjoint longtemps avant la Grande Guerre. Et en 1919, aux élections municipales de 1919, il se représente comme conseiller municipal. Il ne veut pas être maire à nouveau. Et il va être conseiller municipal jusqu'à sa mort au début des années 1930. Donc il a fait, je crois, 43 ou 44 ans de mandat municipal. Hein, c'est un record à battre. J'en suis pas très loin, d'ailleurs. Voilà. Et donc le maire Mig va céder sa place en 1919 à un maire qui va faire quasiment toute la période de l'entre-deux-guerres, Augustin Baudouin. Augustin Baudouin, qui, comme Mig, a sa rue à Épinal, ou plutôt sa place, hein, la place Baudouin, à côté de la gare. C'était un entrepreneur et Augustin Baudouin va être maire de 1919 à 1938. C'est un maire qui est très prudent, qui ne fera pas grand-chose au niveau des investissements. Il va gérer la ville et il va gérer une ville qui finalement, comme après les grandes catastrophes du passé, après la guerre de 30 ans, la destruction du château sous Louis XIV, ou après la Révolution française, va plus ou moins s'endormir. C'est-à-dire que c'est une ville dont la population va stagner entre 1919 et 1939. Il ne se passe pas grand-chose. Simplement, on conserve toujours les industries, en particulier les industries textiles. Et puis, un certain nombre de personnages vont se dégager aussi de l'époque, comme Léon Schwab, qui sera maire après Augustin Baudouin. Léon Schwab, qui était un des commandants du 43e territorial. Léon Schwab, qui est avocat, hein, et qui habite dans la rue Thiers, juste en face de l'actuel conservatoire de musique. Et puis, les familles Nagent, par exemple, Blaudaise, etc. Voilà des grands noms de la vie d'Épinal, mais il faudrait en citer beaucoup. Hutin aussi, ainsi de suite, qui sont des personnalités de premier plan au niveau de la ville d'Épinal. Mais c'est vrai que on n'assiste pas à une véritable révolution urbanistique comme l'on l'a vu avant 1914. Bien sûr, la rue des Soupirs continue à se construire. Il y a un certain nombre de voies qui continuent à être aménagées, en particulier du côté de Chantraine, du côté de Golbey, etc. Mais il n'y a pas véritablement de grands travaux. Hein, les seuls grands travaux notables, c'est par exemple la construction du pont Clémenceau, dit pont de l'abattoir, là où se trouve la passerelle Bir Hakeim aujourd'hui. Et puis, à la veille de la guerre, à partir, je crois, de 1937, c'est la construction de ce qu'on appellera le palais scolaire. Le palais scolaire, donc le futur lycée de filles, dénommé Claude Gelée, puis Collège Clémenceau aujourd'hui. C'est un architecte spinalien qui l'a construit, et il n'était pas achevé au moment de la guerre, puisque heureusement les fenêtres n'étaient pas posées au moment où les ponts ont commencé à être sabotés et à sauter.
0: Eh bien Jacques Grasser, je crois qu'on a fait là la rapide présentation de cet entre-deux-guerres, et nous allons revenir donc dans une prochaine émission pour parler de ces premières attaques qui vont commencer à faire des dégâts sur Épinal et dans les Vosges, dans le cadre de cette guerre de 39-45, communément appelée la Seconde Guerre mondiale. Alors à très bientôt dans une nouvelle émission de cette série sur notre antenne.

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3: Ananias, voilà un nom qui est d'origine hébraïque et qui, dans cette langue, veut dire « Dieu fait grâce ». Le personnage qui porte ce nom est donc forcément un juif d'origine, quelqu'un dont les parents ont une piété suffisante pour oser donner un nom pareil à leur enfant. Celui dont nous allons parler vivait au 1er siècle dans la ville de Damas, la capitale de Syrie. C'était donc un juif expatrié, vivant à l'étranger, comme beaucoup de juifs encore aujourd'hui le font. Dans cette communauté juive de Damas, il avait une bonne réputation. Il était considéré comme un bon juif, un homme respectable, un homme estimé par les uns et par les autres. Et puis un jour, on ne sait absolument pas comment, ce juif-là est devenu chrétien. Mais ce que l'on sait surtout dans sa vie, c'est qu'un jour, Dieu lui a parlé. Alors, ne me demandez pas comment, je ne sais pas. Mais en tout cas, les textes bibliques nous disent que Dieu lui a parlé. Il lui a dit, écoute, Ananias, tu vas aller dans une rue de la ville qui s'appelle la rue droite. Et dans cette rue, il y a un personnage qui s'appelle comme ça, qui a une maison. Tu vas aller dans cette maison et là, tu vas trouver un autre personnage. Je t'envoie en mission auprès de ce deuxième personnage qui s'appelle Saul de Tarse, qui vient d'arriver dans la ville de Damas, qui est aveugle. Et tu vas aller prier pour lui pour que je guérisse sa cécité. Quand on entend une chose pareille, on doit se dire « Enfin, si Dieu veut guérir quelqu'un qui est malade, il peut se débrouiller tout seul, il n'a pas forcément moi que moi j'aille le prier pour cette personne. Il est capable de le faire. » Mais non, il m'envoie. Puis alors, cet Ananias réagit et il dit à Dieu « Écoute, c'est bien gentil ce que tu me demandes, mais ce personnage, il a mauvaise réputation, moi j'ai pas envie d'y aller, j'ai peur. » J'ai peur parce que ce personnage, il est venu ici à Damas avec l'intention de mettre en prison ceux des Juifs qui sont devenus chrétiens. Et donc moi, j'ai pas envie d'aller en tôle, donc j'ai pas envie de rencontrer ce personnage. Et Dieu lui dit, écoute, tu y vas, c'est moi qui te demande d'y aller, et tu n'as rien à craindre parce que ce personnage, il vient de vivre une expérience spéciale. Et tu vas lui dire justement qu'il est un instrument que moi j'ai choisi pour faire quelque chose de particulier dans sa propre vie et pour toute une population importante du bassin méditerranéen. Et Ananias y va. Et quand il arrive, eh bien, il trouve effectivement un Saul de Tarse qui est aveugle. Il va prier pour lui, poser ses mains sur sa tête, demander à Dieu de le guérir de sa cécité. Il va constater que de ses yeux vont tomber quelque chose qui pourrait être comparable à des lentilles de contact, hein, qui devaient être un peu salies et qui ne voyaient rien. Et puis il va voir, et puis il va l'exhorter à se faire baptiser, à devenir croyant, à manifester sa foi. Et puis après ça, eh bien, on ne sait pas ce que cet Ananias est devenu. On sait ce que Saul de Tarse est devenu, il est devenu l'apôtre Paul, grand prédicateur. Mais voilà un personnage qui avait été envoyé auprès de lui, avec un nom extraordinaire, Dieu fait grâce, pour lui dire en fait, toi qui as été un persécuteur, Dieu te donne un message de grâce à apporter aux autres et dont tu es bénéficiaire. Vous pouvez retrouver ce personnage dans le livre des Actes des Apôtres, au chapitre 9 et au chapitre 22.
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2: À propos, savez-vous comment encourager le soft skill de la créativité chez votre enfant? On en a beaucoup parlé dans nos podcasts. Oui, la créativité reste une compétence propre à l'être humain. Il s'agit de cette capacité à concevoir des idées novatrices. Alors qu'elle est très appréciée chez l'adulte qui entreprend et fortement demandée et attendue chez le recruteur, combien sommes-nous à la trouver trop envahissante, débordante chez nos petites têtes blondes? Fatigués, nous leur demandons constamment de se calmer, de se taire, de cesser leur jeu, leurs questions, leur échafaudage, et j'en passe. Or, l'enfant est très créatif, c'est-à-dire qu'il a la capacité de voir de mille façons les choses, leur utilité. Rappelons-nous les enfants jouant avec trois fois rien, qui s'inventent mille scénarios, détournent les objets et leurs fonctions pour alimenter leur histoire et élaborer une infinité de constructions, de dynamiques incroyables. C'est là qu'intervient l'adulte et sa rationalité, expliquant la fonction de tel objet, la règle de tel jeu, le sens de tel process, etc. Alors bien sûr, me direz-vous, cela est important, pour sûr. Pour autant, attention à ne pas formater l'esprit créatif de la jeunesse, à ne pas la faire entrer dans un moule qui exclut toute autre forme d'expression, de vision de la vie et de ses multiples possibles. Il s'agit donc de laisser à nos enfants et à nos jeunes des espaces intacts où ils peuvent exprimer leur créativité sans se sentir bridés. Quelques exemples en vrac. Les jeux de construction ou d'assemblage, château de sable, construction de cabane, casse-tête, cubes et Lego, etc. Les jeux de rôle, l'animation de personnages comme les poupées, les marionnettes ou les peluches. Les activités artistiques dans leur ensemble, dessin, modelage, musique, danse, théâtre, etc. Dans ces moments, laissons-les libres. Oui, sans contrainte de silence, de temps, de rangement, d'ordre ou encore d'objectif. Loin de tout écran, dehors, offrons-leur des lieux d'exploration, de découverte face à ce que le monde a à leur offrir. Où ils pourront construire de nouveaux univers, accueillir les idées multiples et jaillissantes. Laissons-les courir, sauter, bouger, grimper, danser. Donnons-leur des jouets, mais rien de trop compliqué. Des blocs, de la pâte à modeler, de vieux vêtements pour se déguiser. Des jouets qui soient autant d'opportunités d'inventer et de rêver. Laissons-les entreprendre, prendre des risques, partir à l'aventure. Et discrètement, soyons là, proches mais pas trop, prêts à secourir s'ils appellent à l'aide, s'il en a besoin, sans dramatiser, sans moraliser, avec un grand sourire et la main prête à lâcher la sienne dès que consolé, il repart à l'assaut de ses rêves. Ainsi, valoriser la créativité de nos enfants, c'est développer en eux une compétence qui leur sera fort utile à l'âge adulte.
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2: L'essentiel de l'actualité, l'animatrice Flavie Flamand annonce porter plainte pour viol contre le chanteur Patrick Bruel. Elle affirme que les faits se seraient produits en 1991 alors qu'elle était mineure. De son côté, Patrick Bruel conteste fermement les accusations. Ses avocats assurent qu'il n'a jamais imposé aucun rapport à l'animatrice. Le chanteur a déjà fait l'objet de plusieurs enquêtes ouvertes pour des faits présumés de violences sexuelles. Le groupe Pierre et Vacances Center Parcs a été victime d'une importante fuite de données. Plus de 4 millions de clients seraient concernés après le piratage de la plateforme de réservation La France du Nord au Sud. Les noms, dates de naissance ou numéros de téléphone ont été récupérés. Une plainte a été déposée et la CNIL a été saisie. Carton plein pour la Vénus électrique après sa projection à l'ouverture du Festival de Cannes. La comédie signée Pierre Salvadori et portée par Pio Marmaille a déjà dépassé les 80 000 entrées en 2 jours. Derrière, on retrouve le film d'horreur Obsession proche des 30 000 spectateurs. Enfin, Jonas Vingegaard frappe fort sur le Tour d'Italie 2026. Le Danois a remporté en solitaire la 7e étape. Il devance l'Autrichien Félix Gall et l'Australien Jai Hindley.
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0: Et bienvenue pour cette nouvelle émission dans notre série consacrée à l'histoire des Vosges. Et nous sommes en compagnie de Jacques Grasser. Bonjour.
1: Bonjour.
0: Je rappelle, vous êtes professeur agrégé d'histoire et avec vous, nous faisons le point sur cette histoire qui nous a concernés et dont il faut aussi se rappeler. Nous sommes arrivés au sortir de la Première Guerre mondiale, 1918, un pays marqué en termes de combat, mais également dans sa population. On va parler tout d'abord de cet entre-deux-guerres, cette période où le pays va essayer de se relever tant bien que mal de cette situation, et on abordera ensuite l'approche de cette seconde guerre mondiale qui va finir finalement par se profiler assez rapidement. Alors je vous laisse la parole tout d'abord pour cette période d'entre-deux-guerres et le sortir de cette première guerre, cette souffrance qui règne sur le pays et sur l'Europe.
1: Simplement une toute petite rectification. Moi je préfère appeler cette première guerre, parce qu'en fait c'est pas la première, je préfère l'appeler la grande guerre.
0: La grande guerre.
1: La grande guerre, parce que en disant première et deuxième guerre, on a l'impression que c'est deux choses semblables. Alors que la Deuxième Guerre mondiale est quelque chose, effectivement, de complètement différent. Certes, c'est un événement militaire mondial, mais c'est aussi les persécutions, les ravages du nazisme, en particulier en Europe, ou de l'impérialisme japonais dans le Pacifique. Donc c'est quand même quelque chose de complètement différent au niveau idéologique par rapport à ce qui s'est passé en 14-18. Donc je préfère généralement appeler ça la Grande Guerre plutôt que la Première Guerre mondiale et puis Deuxième Guerre, comme si c'était des événements uniquement militaire et un peu comparable. Voilà. Alors effectivement, la première guerre, comme on disait, ou la grande guerre, se termine le 11 novembre 1918. Les cloches de l'église Saint-Maurice, qui n'est pas encore basilique, tintent à toute volée. Le sentiment de la population, même si effectivement il y a une liesse qui se développe dans les rues parce que c'est la fin de cette grande boucherie de plus de 4 ans, il n'empêche que il y a aussi beaucoup de familles endeuillées qui ont perdu un fils, un frère, un père. C'est essentiellement des morts masculins. Il y en a quand même quasiment 1200 rien que pour Épinal. Il suffit d'aller compter les noms sur le monument aux morts de la place Foch qui va être érigé en 1923. C'est quelque chose d'absolument terrible. Donc on peut bien comprendre qu'il y a des milliers de familles qui sont endeuillées et que la liesse, effectivement, de la fin de la guerre, de l'armistice, est teintée quand même de beaucoup de tristesse. Moi, je me rappelle très bien d'un ancien maire d'Épinal dont le papa avait disparu lors des combats de cette grande guerre, du côté du chemin des Dames, et il me racontait que sa maman habitait un petit village, sa maman se retrouvait à une vingtaine d'années, 20-25 ans, se retrouvait veuve avec deux enfants, et le 11 novembre, elle pleurait. Et c'est un souvenir qu'il ne l'avait jamais quitté, qu'il me racontait quand on commémorait le 11 novembre ici à Épinal. Donc voilà, donc l'armistice intervient, on récupère l'Alsace et la Moselle. Alors simplement, peut-être un tout petit point de géographie administrative. Donc les Allemands avaient annexé en 1871 les deux départements alsaciens, Haut-Rhin et Bas-Rhin, sauf pour le Haut-Rhin, ce qu'on appelle toujours le territoire de Belfort, qui en 1918 va rester territoire de Belfort, c'est-à-dire qu'on ne va pas le réintégrer au département du Haut-Rhin. Et puis en ce qui concerne la Moselle, c'est un département qui a été construit par les Allemands en annexant une partie de la Meurthe-et-Moselle, en particulier l'arrondissement de Château-Salins, je vais y arriver, et en laissant l'extrémité ouest du département de la Moselle, qui va être incorporé à l'ancien département de la Meurthe, pour former la Meurthe et Moselle. C'est pour ça que la Meurthe et Moselle a un dessin un peu bizarre, en allant jusqu'à Longwy, jusqu'à ce qu'on appelle le pays haut. C'est déjà le haut, c'est le haut de la Lorraine, cette fois. Et donc on va laisser la situation comme ça. On ne va pas reformer un département de la Moselle d'avant 1870 ou un département de la Meurthe d'avant 1870. De la même façon que les Vosges ont perdu aussi deux cantons en 1871, le canton de Schirmeck et le canton de Salles, qui étaient des cantons de la vallée de la Bruche, qui étaient de langue française, c'est pour ça qu'ils avaient été, à la Révolution, incorporés au tout nouveau département des Vosges, et on va les laisser incorporer au département du Bas-Rhin. Donc les Vosges ont perdu définitivement deux cantons. Voilà. Il y a même des communes qui ont été plus ou moins charcutées, coupées en deux, hein, perdant parfois, comme l'une d'entre elles, tout au fond de la vallée de Selle, la plus grande partie de ses biens, c'est-à-dire ses forêts. Donc voilà la situation. À Épinal, ben, le 149e revient au tout début de l'année 1919. Hein. Il revient à Épinal, c'est le régiment quand même emblématique de la ville et des Vosges. Et il est accueilli par celui qui a fait fonction de maire, puisqu'il n'y a pas eu d'élection municipale pendant la Grande Guerre, Monsieur Mig, qui a été, donc Mig, c'est de la famille Dolphus Mig de Mulhouse, Mig qui a été, je crois, le conseiller municipal le plus ancien, celui qui a fait le plus d'années à la mairie, puisque il était conseiller municipal puis adjoint longtemps avant la Grande Guerre. Et en 1919, aux élections municipales de 1919, il se représente comme conseiller municipal. Il ne veut pas être maire à nouveau et il va être conseiller municipal jusqu'à sa mort au début des années 1930. Donc il a fait, je crois, 43 ou 44 ans de mandat municipal. Hein, c'est un record à battre. J'en suis pas très loin, d'ailleurs. Voilà. Et donc le maire Mig va céder sa place en 1919 à un maire qui va faire quasiment toute la période de l'entre-deux-guerres, Augustin Baudouin. Augustin Baudouin, qui, comme Mig, a sa rue à Épinal, ou plutôt sa place, hein, la place Baudouin, à côté de la gare. C'était un entrepreneur et Augustin Baudouin va être maire de 1919 à 1938. C'est un maire qui est très prudent, qui ne fera pas grand-chose au niveau des investissements. Il va gérer la ville et il va gérer une ville qui finalement, comme après les grandes catastrophes du passé, après la guerre de 30 ans, la destruction du château sous Louis XIV, ou après la Révolution française, va plus ou moins s'endormir. C'est-à-dire que c'est une ville dont la population va stagner entre 1919 et 1939. Il ne se passe pas grand-chose. Simplement, on conserve toujours les industries, en particulier les industries textiles. Et puis, un certain nombre de personnages vont se dégager aussi de l'époque, comme Léon Schwab, qui sera maire après Augustin Baudouin. Léon Schwab, qui était un des commandants du 43e territorial. Léon Schwab, qui est avocat, hein, et qui habite dans la rue Thiers, juste en face de l'actuel conservatoire de musique. Et puis, les familles Nagent, par exemple, Blaudez, etc. Voilà des grands noms de la vie d'Épinal, mais il faudra en citer beaucoup, Hutin aussi, ainsi de suite, qui sont des personnalités de premier plan au niveau de la vie d'Épinal. Mais c'est vrai que on n'assiste pas à une véritable révolution urbanistique comme l'on l'a vu avant 1914. Bien sûr, la rue des Soupirs continue à se construire. Il y a un certain nombre de voies qui continuent à être aménagées, en particulier du côté de Chantraine, du côté de Golbet, etc. Mais il n'y a pas véritablement de grands travaux. Les seuls grands travaux notables, c'est par exemple la construction du pont Clémenceau, dit pont de l'abattoir, là où se trouve la passerelle Bir Hakeim aujourd'hui. Et puis, à la veille de la guerre, à partir, je crois, de 1937, c'est la construction de ce qu'on appellera le palais scolaire. Le palais scolaire, donc le futur lycée de filles, dénommé Claude Gelée, puis collège Clémenceau, aujourd'hui. C'est un architecte spinolien qui l'a construit, et il n'était pas achevé au moment de la guerre, puisque heureusement les fenêtres n'étaient pas posées au moment où les ponts ont commencé à être sabotés et à sauter.
0: Eh bien Jacques Grasser, je crois qu'on a fait là la rapide présentation de cette entre-deux-guerres, et nous allons revenir donc dans une prochaine émission pour parler de ces premières attaques qui vont commencer à faire des dégâts sur Épinal et dans les Vosges, dans le cadre de cette guerre de 39-45, communément appelée la Seconde Guerre mondiale. Alors à très bientôt dans une nouvelle émission de cette série sur notre antenne.

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2: L'essentiel de l'actualité, l'animatrice Flavie Flamand annonce porter plainte pour viol contre le chanteur Patrick Bruel. Elle affirme que les faits se seraient produits en 1991 alors qu'elle était mineure. De son côté, Patrick Bruel conteste fermement les accusations. Ses avocats assurent qu'il n'a jamais imposé aucun rapport à l'animatrice. Le chanteur a déjà fait l'objet de plusieurs enquêtes ouvertes pour des faits présumés de violences sexuelles. Le groupe Pierre et Vacances Center Parcs a été victime d'une importante fuite de données. Plus de 4 millions de clients seraient concernés après le piratage de la plateforme de réservation La France du Nord au Sud. Les noms, dates de naissance ou numéros de téléphone ont été récupérés. Une plainte a été déposée et la CNIL a été saisie. Carton plein pour la Vénus électrique après sa projection à l'ouverture du Festival de Cannes. La comédie signée Pierre Salvadori et portée par Pio Marmaille a déjà dépassé les 80 000 entrées en 2 jours. Derrière, on retrouve le film d'horreur Obsession proche des 30 000 spectateurs. Enfin, Jonas Vingegaard frappe fort sur le Tour d'Italie 2026. Le Danois a remporté en solitaire la 7e étape. Il devance l'Autrichien Félix Gall et l'Australien Jai Hindley.
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1: Bienvenue dans votre bulletin météo. On s'intéresse à ce samedi 16 mai, 136e jour de l'année, et on souhaite une joyeuse fête à tous les honorés. L'indice de fiabilité n'est qu'assez bon. Au réveil, le ciel reste encombré sur l'ensemble du département. Des averses résiduelles balayent les Hauts-de-Vosges, tandis que sur les crêtes vosgiennes, on ne sera pas à l'abri de quelques flocons. On note de courtes éclaircies également sur la préfecture. L'après-midi, la situation ne s'améliore que très lentement. Malgré parfois de rapides percées du soleil, le ciel reste encombré et des averses sont attendues en fin d'après-midi sur le département. En soirée, un retour au calme progressif est espéré en débutant par l'ouest vosgien. Les précipitations cessent au fil des heures sur la plaine et le calme devrait revenir partout durant la nuit avec beaucoup moins de nuages sur l'ensemble. Côté température, les minimales sont de 4 degrés du côté d'Épinal et Vittel, 3 degrés sur l'ouest vosgien, 2 dans le secteur jérômois et des valeurs frôlant les 0 sur les sommets. Pour les maximales, 11 à 12 degrés à la cité de Limages et dans le pays thermal, 12 degrés chez les néo-castriens et 7 à 8 degrés au cœur des Hauts-de-Vosges seulement. Côté vent, c'est un flux de sud-ouest qui nous attend, relativement calme mais avec des rafales possibles jusqu'à 35 km/h. Le lendemain dimanche, l'indice de fiabilité est bon. Aux aurores, les éclaircies sont encore parfois visibles sur les Vosges, mais les nuages regagnent du terrain par rapport à la nuit dernière. Ça se couvre même progressivement sur les hauteurs. En revanche, aucune précipitation n'est annoncée. Pour la suite de la journée, le ciel s'assombrit pour les néo-castriens, la masse nuageuse est importante. Sur le reste des territoires, des rayons de soleil essayent de se montrer malgré un climat encore chargé. Le soir en hauteur, l'atmosphère s'améliore avec un ciel à moitié nuageux et sans risque de pluie. Par contre, sur la vallée de la Meuse, des averses tombent en fin de soirée. La nuit, du brouillard est attendu près de Grand et Doré-Milla-Pucelle. Partout ailleurs, quelques gouttes de pluie devraient apparaître. Côté thermomètre, au plus froid, comptez 5 à 6 degrés sur la plaine et le secteur d'Épinal, 6 vers Neuchâteau et 3 à 4 degrés en altitude jérômoise. Pour les maximales, 14 à 15 degrés du côté de la préfecture et du pays thermal, 15 degrés chez les néo-castriens, 12 degrés environ sur les Hauts-de-Vosges. Comme la veille, le vent n'est pas particulièrement fort mais des rafales jusqu'à 35 km/h sont encore annoncées. Dès lundi, une nouvelle dégradation frappe le département avec un retour de la pluie et des températures en repli. La semaine s'annonce variable et capricieuse, il faut attendre jeudi pour espérer mieux. D'ici là, retrouvez toutes vos prévisions météo détaillées sur radiocristal.org.
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2: Le Théâtre du Peuple de Busan a une manifestation un peu différente cette fois-ci, puisqu'elle va accueillir la compagnie du Plateau Ivre les 21 et 22 mai prochains. Et avec nous, pour en parler, nous sommes en compagnie de Julie Delisle. Madame Delisle, vous êtes la directrice du Théâtre du Peuple. On va s'intéresser plutôt à la compagnie du Plateau Ivre aujourd'hui. Pourquoi vous les recevez et qu'est-ce qu'ils vont nous proposer dans ces dates prochaines ?
3: La compagnie du Plateau Ivre, c'est vraiment nos voisins. C'est une compagnie qui est implantée depuis 20 ans dans les Vosges, qui a un théâtre de verdure qui est assez connu et qui est dirigé par Hélène Tisserand et Pierre-Marie Paturel, avec lesquels on a assez vite connecté dans la philosophie, la manière d'aborder les choses. Et j'avais très envie de pouvoir leur proposer de venir présenter un de leurs spectacles. Donc on a pu en joindre toutes nos forces pour pouvoir proposer ce merveilleux objet, l'Envers des Mousses, qui sera donné, effectivement, comme vous l'avez dit, au Théâtre du Peuple, en déambulatoire, en extérieur, le jeudi 21 et le vendredi 22 mai à 20h. C'est vraiment une proposition très sensible autour de la question des mousses. Alors, dans les Vosges, on connaît bien les mousses, on en voit quand même beaucoup, mais est-ce qu'on les connaît vraiment ? On peut les découvrir scientifiquement et aussi sensiblement et poétiquement. Et elle est en plus une proposition qui s'adapte complètement au lieu dans lequel elle est jouée. Ils vont venir au Théâtre du Peuple, ça fait déjà plusieurs fois qu'on échange avec et qui viennent voir et vont faire danser nos mousses. On est très heureux de pouvoir les accueillir, de poursuivre cette relation jolie qu'on a avec le Plateau Ivre entre le Théâtre du Peuple et cette compagnie vosgienne. Voilà.
2: Ils vont pouvoir bénéficier un peu du cadre, du lieu, de l'ouverture sur le théâtre pour jouer des mousses.
3: Ils vont tout à fait faire leur proposition d'artiste dans le lieu, en passant par la salle, la fameuse ouverture de porte. Enfin, moi, je ne sais pas très bien ce qu'ils vont faire. Enfin, je les vois tourner et réfléchir autour, être dans le parc, se déplacer. Évidemment, selon le temps qu'il va faire, je pense qu'il y aura des adaptations. Mais en tout cas, c'est très, très beau à la nuit de voir comme ils arrivent à faire danser les éléments du vivant en ouverture, enfin en démarrage de cette saison d'été, quoi. On est au printemps et voilà, on prend le grand élan et ça se fait tout doucement avec nos voisins.
2: Si on souhaite assister à cette représentation, comment on peut faire ? Est-ce qu'il faut réserver, contacter un numéro en particulier ?
3: Oui, tout est accessible sur notre site internet et puis notre billetterie, toujours la même. Il suffit d'appeler ou de nous écrire, c'est totalement accessible. Voilà.
2: Vous pouvez nous redonner peut-être le numéro de téléphone ou le site internet ?
3: Alors, le numéro de téléphone, c'est le 03 29 61 50 48. Ça, c'est la billetterie. Vous pouvez aussi envoyer un mail à réservation@theatredupeuple.com ou voilà, réserver sur le site internet.
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4: L'Office de tourisme de Gérardmer poursuit sa programmation pour la saison du mois de mai. Et pour en parler, nous sommes en compagnie de Valérie Lanoé, attachée de presse. Vous allez donc nous présenter les prochains événements à ne pas manquer à Gérardmer dans les Hauts-de-Vosges. Le 23 mai, on retrouvera un petit concert organisé par la MCL de Gérardmer.
5: La Maison de la Culture propose le concert de Petit K. Il s'agit de pop acoustique et chansons françaises. La billetterie est d'ores et déjà en ligne où on peut se renseigner directement à la Maison de la Culture et des Loisirs. Le concert aura lieu à 20h30. Il s'agit de 10€ pour les adultes et 5€ pour les enfants.
4: Le 24 mai, il y aura un vide-grenier à Xonru Longemer.
5: Un vide-grenier proposé par la Société des Fêtes de Xonru. Il se déroulera à place du 22 octobre 1919, en face de la mairie. Et il se déroule de 6h à 18h.
4: Et le même jour se déroulera la fête de la Pentecôte au Valtin.
5: Pour la troisième année consécutive, le centre du village va connaître sa fête de la Pentecôte avec la présence du cirque Stefano, qui proposera deux spectacles dans l'après-midi. Et de nombreuses autres animations, notamment on retrouvera une ferme pédagogique, des ateliers, un petit manège, des expos, des stands de jeux, d'artisanat et le soir un concert sous chapiteau, restauration et buvette sur place.
4: On termine avec un festival important qui se déroulera les 29 et 30 mai à Gérardmer.
5: Voilà, il s'agit du festival Face au lac. Il s'agit d'un festival multiculturel sur et aux abords du lac, avec des concerts, des tributes pop-rock, des spectacles, des fanfares, des ateliers. À noter que tout est gratuit et c'est organisé par la ville de Gérardmer, le Joa Casino.
4: Si on souhaite en savoir plus sur cette programmation ou tout simplement obtenir divers renseignements, quels sont vos contacts, téléphone, site web ou encore email ?
5: Ils peuvent nous appeler à l'Office du tourisme au 03 29 27 27 27. On peut aussi retrouver l'agenda complet sur gérardmer.net dans la rubrique agenda. On peut nous envoyer des informations à info@gérardmer.net.
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2: Bonjour, bonjour à tous. Dans l'actualité, sur le front de la propagation de l'antivirus, la ministre de la Santé se veut rassurante. Stéphanie Rist a annoncé hier que la souche détectée chez la Française testée positive ne laisse pas penser à un variant plus transmissible ou plus dangereux. En France, une vingtaine de cas contacts sont hospitalisés, mais aucun ne présente des symptômes. En déplacement à Nantes, après qu'un adolescent ait été tué par balle sur un point de deal jeudi soir, le ministre de l'Intérieur, Laurent Nunez, a affirmé sa détermination à gagner la guerre contre le narcotrafic. Pour intensifier la lutte, le ministre a annoncé l'installation prochainement d'une antenne de l'Office anti-stupéfiant à Nantes. Des règlements de compte qui se multiplient sur tout le territoire, parfois en plein jour, comme à Nice lundi dernier. Bilan, 2 morts et 6 blessés. Après 3 fusillades en 4 jours, la préfecture parle de règlement de compte à ciel ouvert. Face aux inquiétudes des riverains, la réponse d'Aurélie Lebourgeois, la directrice de cabinet du préfet des Alpes-Maritimes.
3: On peut dire aux habitants, d'une part, c'est qu'on comprend tout à fait l'inquiétude, la frustration, la colère même. Habitants d'être touchés par des tirs d'armes du semi-automatique qui peuvent toucher à la fois des personnes qui sont liées au trafic, mais qui peuvent faire des victimes dites collatérales.
4: Vous nous confirmez que vous avez encore le contrôle au moulin ?
3: Nous sommes présents tous les jours et nous faisons en sorte de déployer toutes les actions en termes de sécurisation avec un nombre d'interpellations, de placements en garde à vue et de mise en examen qui est extrêmement important sur le quartier des Moulins. Et tant qu'il y aura du trafic de stupéfiants et des points de deal dans le quartier, nous continuerons à mener cette action déterminée.
2: Voilà des propos recueillis par Jacques Terrance. 4 personnes ont d'ailleurs été interpellées cette semaine après la fusillade, dont le tireur présumé qui s'était enfui en trottinette électrique. Après des discussions à Washington, prolongation de 45 jours du cessez-le-feu entre Israël et le Liban, malgré de nouvelles frappes israéliennes dans le sud du Liban qui ont fait 3 morts et 37 blessés hier. Le département d'État américain a annoncé un nouveau cycle de discussions début juin. Et puis du foot, Saint-Étienne qui s'est qualifié hier soir pour les barrages d'accession en Ligue 1. Au bout du suspense, les Verts ont éliminé Rodez au tir au but et affronteront le 16e de Ligue 1 en National. Sochaux valide officiellement son retour en Ligue 2 après son match nul contre le Puy, 2-3, 3 ans après avoir frôlé la disparition. Voilà pour l'essentiel de l'actualité, c'est la fin de ce flash, très bonne journée à tous.
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1: Bienvenue dans votre bulletin météo. On s'intéresse à ce samedi 16 mai, 136e jour de l'année, et on souhaite une joyeuse fête à tous les honorés. L'indice de fiabilité n'est qu'assez bon. Au réveil, le ciel reste encombré sur l'ensemble du département. Des averses résiduelles balayent les Hauts-de-Vosges, tandis que sur les crêtes vosgiennes, on ne sera pas à l'abri de quelques flocons. On note de courtes éclaircies également sur la préfecture. L'après-midi, la situation ne s'améliore que très lentement. Malgré parfois de rapides percées du soleil, le ciel reste encombré et des averses sont attendues en fin d'après-midi sur le département. En soirée, un retour au calme progressif est espéré en débutant par l'ouest vosgien. Les précipitations cessent au fil des heures sur la plaine et le calme devrait revenir partout durant la nuit avec beaucoup moins de nuages sur l'ensemble. Côté température, les minimales sont de 4 degrés du côté d'Épinal et Vittel, 3 degrés sur l'ouest vosgien, 2 dans le secteur jérômois et des valeurs frôlant les 0 sur les sommets. Pour les maximales, 11 à 12 degrés à la cité de Limages et dans le pays thermal, 12 degrés chez les néo-castriens et 7 à 8 degrés au cœur des Hauts-de-Vosges seulement. Côté vent, c'est un flux de sud-ouest qui nous attend, relativement calme mais avec des rafales possibles jusqu'à 35 km/h. Le lendemain dimanche, l'indice de fiabilité est bon. Aux aurores, les éclaircies sont encore parfois visibles sur les Vosges, mais les nuages regagnent du terrain par rapport à la nuit dernière. Ça se couvre même progressivement sur les hauteurs. En revanche, aucune précipitation n'est annoncée. Pour la suite de la journée, le ciel s'assombrit pour les néo-castriens, la masse nuageuse est importante. Sur le reste des territoires, des rayons de soleil essayent de se montrer malgré un climat encore chargé. Le soir en hauteur, l'atmosphère s'améliore avec un ciel à moitié nuageux et sans risque de pluie. Par contre, sur la vallée de la Meuse, des averses tombent en fin de soirée. La nuit, du brouillard est attendu près de Grand et Doré-Milla-Pucelle. Partout ailleurs, quelques gouttes de pluie devraient apparaître. Côté thermomètre, au plus froid, comptez 5 à 6 degrés sur la plaine et le secteur d'Épinal, 6 vers Neuchâtel et 3 à 4 degrés en altitude jérômoise. Pour les maximales, 14 à 15 degrés du côté de la préfecture et du pays thermal, 15 degrés chez les néo-castriens, 12 degrés environ sur les Hauts-de-Vosges. Comme la veille, le vent n'est pas particulièrement fort, mais des rafales jusqu'à 35 km/h sont encore annoncées. Dès lundi, une nouvelle dégradation frappe le département avec un retour de la pluie et des températures en repli. La semaine s'annonce variable et capricieuse, il faut attendre jeudi pour espérer mieux. D'ici là, retrouvez toutes vos prévisions météo détaillées sur radiocristal.org.
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3: Comme chaque mois, la Média Ludothèque de Gérardmer Haute-Vosges a une programmation. On retrouve différents types d'activités avec aussi parfois des nouveautés. Pour en parler, nous sommes en présence de Arnaud Schilling. Arnaud, vous êtes le responsable de l'espace adulte au sein de cette Média Ludothèque du Tilleul à Gérardmer. Et avec vous, on reprend ensemble toute la programmation du mois de mai. Et comme premier événement, on a Vie ma vie de ludothécaire qui revient.
4: C'est pour découvrir un petit peu l'envers du décor de la ludothèque. Devenez ludothécaire le temps d'une journée, le temps d'une après-midi plus exactement. Vous pourrez vérifier les jeux, compter, nettoyer, vraiment découvrir un petit peu l'envers du décor. Atelier pour adultes et enfants à partir de 7 ans. L'inscription est gratuite, samedi 23 mai à 14h à la ludothèque au deuxième étage.
3: Toujours sur la même journée, mais en soirée, on a un jeu de rôle, mais extérieur cette fois-ci qui arrive.
4: Oui, rendez-vous dans la forêt pour une séance de jeu de rôle crépusculaire où vous partirez à la recherche des créatures tapies dans la nuit et découvrez les mystères de la forêt. À partir de 16 ans, sur inscription gratuite, le jeu de rôle c'est samedi 23 mai à 20h à Gérardmer.
3: Pour finir l'agenda du mois de mai, on termine en beauté avec le 27 mai et la fête du jeu.
4: Fête mondiale du jeu auquel participe chaque année la Média Ludothèque. Donc vous pourrez découvrir une maxi-ludothèque qu'on installera à Xonrulonge-Mer sur la place de l'église s'il pleut dans la salle polyvalente. Et il y aura plein d'animations, il y aura des jeux géants, un espace lecture, un coin pour la petite enfance, du maquillage, plein d'autres activités pour les adultes comme pour les enfants. En entrée libre, le 27 mai à partir de 13h30 à Xonrulonge-Mer, place de l'église.
3: Alors Arnaud, si on a des questions ou si on souhaite avoir plus d'informations sur ce que vous faites au niveau de votre agenda culturel, comment on peut se renseigner ?
4: Vous pouvez nous appeler au 03 29 63 00 70 et toutes les infos sont sur notre site internet medialudothèque.ccghv.fr.
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3: Comme chaque mois, l'Office de tourisme de la Bresse communautaire Haute-Vosges, on annonce la programmation des événements à venir ensemble. On s'intéresse évidemment cette fois-ci au mois de mai et nous sommes toujours en présence de Gauthier Bervard pour en parler. Gauthier, vous êtes le community manager au sein de cet office de tourisme et c'est avec vous qu'on reprend l'agenda des animations mois après mois. Donc une fois que le festival de sculpture se termine le 17 mai, sur cette même journée, on pourra aussi assister à une course de cyclisme, à un gros événement encore là.
5: Effectivement, c'est le Grand Fondo Vosges. C'est une épreuve qualificative pour les championnats du monde UCI. Donc, c'est une épreuve qui attire plus de 2000 cyclistes de toute l'Europe qui viennent faire cette magnifique course avec un magnifique parcours de 175 km sur du coup le territoire de la Bresse-Haute-Vosges et même les Vosges en général. Si vous êtes amateur de cyclisme, le départ est toujours très impressionnant. Ça se passe au niveau de la station de la Bresse-Honnec. Le départ et l'arrivée se situent à cet endroit-là. Donc voilà, c'est un événement sportif impressionnant et surtout qui permet de faire briller nos magnifiques vallées vosgiennes et nos magnifiques circuit de vélo de route à travers toute l'Europe. Donc pour ceux qui sont amateurs de cyclisme, c'est un rendez-vous à ne pas louper. Donc par contre, rendez-vous assez tôt pour les premiers départs et après ça se suit tout au long de la matinée. Sur place, il y a aussi un petit village exposant et d'équipements spécialisés dans le vélo de route.
3: La semaine d'après, un autre événement qui revient pour la quatrième fois et qui est assez drôle et intéressant aussi.
5: Effectivement, c'est aussi un événement sportif pour ceux qui vont faire cette course. C'est le retour de la quatrième édition de course de tracteur à pédale à Gerbamont. Donc, c'est organisé par les Fralets Vosgiens. Donc, effectivement, c'est une course totalement folklorique avec des adultes sur les tracteurs à pédale, même des enfants. À savoir que toutes les places ont déjà été prises. Donc, maintenant, c'est à vous, spectateurs, pour vous y rendre. Ça commence dès midi jusqu'à 20h avec du coup la course de tracteur à pédale. Et après, de 20h à 22h, un concert et de 23h à 3h, soirée barbecue, DJ, etc. C'est gratuit, c'est ouvert à tous, c'est très bon enfant, très bonne ambiance et très bonne enfance aussi. Et voilà, sur place, buvette et barbecue pour ceux qui le désirent. Donc voilà, un événement assez effectivement atypique à ne pas louper.
3: On arrive petit à petit à la fin du mois et du 29 au 31, on a la fête du bois qui revient également.
5: C'est la 5e édition de la fête du bois au Haut-Vuto qui a lieu le 29, 30 et 31 mai. Donc c'est gratuit, ouvert à tous. Et c'est l'occasion de découvrir les métiers de la filière bois. Et aussi, il y aura un concours de débardage. Donc sur place, exposition de matériel, démonstration et surtout buvette aussi et restauration. Donc moyen de passer 3 très beaux jours autour de l'industrie du bois et de voir des professionnels et des magnifiques machines en exposition et en présentation. Donc à savoir que l'entrée et le parking est gratuit. Donc voilà, pareil, un très bon moment pour les amateurs de mécanique et surtout les amateurs aussi du travail du bois.
3: Gauthier, si on souhaite se renseigner, puisqu'il y a aussi d'autres choses qui se passent sur la communauté de communes, comment on peut faire pour contacter l'Office de tourisme ?
5: Alors, soit vous pouvez nous contacter par téléphone au 03 29 25 41 29, soit sur le site internet, on a un onglet agenda qui est très détaillé, qui effectivement indique toutes les animations sur le territoire de la Comcom des Hauts-de-Vosges, donc sur le site www.labresse.net.
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2: Bonjour à tous, j'espère que vous allez bien, que vous avez passé une excellente semaine et que vous vous êtes très bien reposés. Aujourd'hui, on va aborder le sujet du sabbat. On va aborder ce sujet avec le pasteur Élise Lazarus. Comment vas-tu, Élise ?
3: Je vais très bien et moi aussi, je suis bien reposée.
2: Tu es bien reposée, tu es détendue.
3: Exactement.
2: Tu es parée pour faire une super semaine.
3: Parée.
2: Je vais poser la question au pasteur Camille Gétraud qui va également aborder cette thématique avec nous. Comment vas-tu ?
4: Mais je suis plein de joie et de reconnaissance d'être ici avec vous, c'est chouette.
2: Merci. Du coup, est-ce que tu es reposée ?
4: En pleine forme. En pleine forme. Je ne sais pas comment ce sera à la fin de l'émission, mais là, pour l'instant, ça va.
2: Tu es reposée. Alors, le sabbat. On va aborder cette thématique que je trouve passionnante. Qu'est-ce qu'il y a de mieux que de se reposer, de penser à Dieu, de voir la nature et de prendre un bon repas? Je ne sais pas si vous savez s'il y a quelque chose de mieux que ça.
3: C'est-à-dire que tu as beaucoup d'éléments très sympathiques là-dedans, donc c'est difficile de trouver mieux.
2: Et toi, Gétraud ?
4: Pas mieux. J'ai pas mieux que ce que vient de dire Élise.
2: Alors moi, j'aurais bien aimé que quelqu'un m'explique ce qu'est le sabbat. Mais avant toute chose, j'aimerais vous dire que moi, j'aimerais le vivre à la plage. Voilà. Élise ?
3: Oh, la plage, ça me va bien aussi. J'aime bien la plage.
4: Oui, la plage avec la montagne juste derrière. Hein ?
2: D'accord. Alors, Gétraud, peut-être que c'est toi qui vas me lire un texte. J'aimerais bien que tu me lises Ésaïe 58, versets 13 et 14, s'il te plaît.
4: Ah. Alors, Ésaïe 58, versets 13 et 14.
2: S'il te plaît.
4: C'est Dieu qui dit à son peuple, supposons ceci, « Tu ne fais pas de démarche le jour du sabbat, tu ne t'occupes pas de tes affaires pendant ce jour qui m'est consacré, tu appelles le sabbat bonheur, tu appelles le jour de l'Éternel jour honorable et tu l'honores en évitant les démarches, les affaires et les discussions. Alors tu trouveras ton bonheur en moi. »
2: C'est extraordinaire quand même.
4: Ah oui.
2: Alors, est-ce une recommandation ou est-ce une obligation ?
4: Oui, c'est vrai. C'est quoi le sabbat ? C'est une question vraiment pointue qu'Élise va se faire un plaisir d'élucider, de clarifier pour nous.
2: Merci, Élise.
3: N'est-ce pas ? Alors, dans la Bible, le tout début de la Bible, dans un livre qui s'appelle la Genèse, on parle de comment Dieu a créé la terre. On te dit en plusieurs jours et chaque jour, qu'est-ce qu'il a fait, qu'est-ce qu'il a créé ce jour-là ? Et puis, le septième jour, c'est précisé que Dieu n'a rien créé de plus, il s'est reposé. En gros, il avait fait tout ce qu'il avait à faire et maintenant il dit « Tout est très bien et je vais profiter avec vous de tout ce qui a été créé et je bénis ce jour-là et je vous donne cette bénédiction pour que ce jour-là, pour vous aussi, il soit particulièrement beau. »
2: Mais c'est quel jour ?
3: Eh bien, la Bible dit que c'est le samedi. D'ailleurs, tu as les Juifs qui sont ceux qui se base sur l'Ancien Testament, donc la première partie de la Bible uniquement, ils respectent encore le samedi aujourd'hui. Tu as aussi quelques chrétiens, les adventistes, les baptistes du septième jour, qui font encore le jour du sabbat.
4: Si je peux ajouter un petit mot.
2: Oui, tu peux, sans problème.
4: Sur la bénédiction que ça représente, parce que sabbat, ça veut dire chômer, se reposer, quoi, si on veut. C'est un jour chômé, c'est un jour où on ne travaille pas. Et en fait, c'est vraiment chouette qu'on a un jour par semaine où on ne travaille pas, où on se pose, où on laisse son esprit un petit peu, vagabonder en regardant les vagues de la mer ou la montagne, ou bien simplement les arbres devant chez soi. Ça fait vraiment du bien et les neurologues, etc., savent que les temps d'oisiveté, les temps de repos, les temps un peu de calme, ça fait du bien au cerveau, à l'esprit, au corps, à la famille, au couple. C'est vraiment quelque chose qui est non seulement une bénédiction dite de la part de Dieu, mais une vraie bénédiction. Quand on le pratique vraiment, ça fait un bien fou. C'est vraiment top.
2: D'accord. Élise, est-ce que tu connais le film Les Chariots de Feu ?
3: J'ai regardé ça quand j'étais petite et j'aimais beaucoup.
2: Alors, pour ceux qui ne connaissent pas ce film, c'est l'histoire d'une personne qui a une conviction sur le samedi et qui se repose ce jour-là et qui ne fait rien d'autre. Mais c'était un athlète de haut niveau. Si je me souviens bien, on parle bien des Jeux Olympiques. Hein.
3: Il faisait de la course.
2: Il faisait de la course. Hein. De la course de haies.
3: Oui, il me semble que c'est ça. Oui.
2: Voilà. Et en fait, il a dit « Je ne concourrai pas parce que ça se passe le samedi ». Le risque est énorme. Demain, si tu fais des études de médecine et qu'on te dit que l'examen final, c'est le samedi, quand tu as passé 5 années ou 4 années à t'entraîner et à passer des diplômes, peut-être que tu baisserais les bras et te dirais « Bon, ben, j'y vais. Peut-être. Je ne sais pas. » Eh bien, cette personne a dit « Non, je ne concourrai pas. » Et du coup, qu'est-ce qui s'est passé, Élise ?
3: Ben d'ailleurs, il y a eu plein d'histoires. Vous pouvez encore trouver le film, c'est assez beau. Au final, si je me rappelle bien, la course a été déplacée. Il a pu concourir. Mais c'est surtout en plus qu'il n'était pas dans la « Ouais, vous devez tous me répéter, moi j'ai décidé que… » Il était vraiment à dire « Je comprends, j'accepte les conséquences. » Et ça, j'avoue, je ne suis pas sûre que je le ferai. Déjà, je n'irai jamais aux Jeux Olympiques.
4: Ça dépend de quoi ? De l'intelligence et de l'humilité, tu pourrais concourir.
3: Oh, oh là là, ouf. S'entraîner toute sa vie pour un événement, et il avait des bonnes chances de gagner, donc s'entraîner toute sa vie pour ça et renoncer, c'est incroyable. Et ça me fait dire, il y a quelque chose de particulier dans le sabbat. C'est pas juste une question de « Dieu a ordonné, je le fais, je réfléchis pas ». C'est vrai, Dieu a ordonné de respecter le sabbat. Mais je pense que pour en arriver là et de dire « quoi qu'il arrive, je le respecte », il faut vraiment sentir dans sa vie de tous les jours qu'il se passe quelque chose d'extraordinaire ce jour-là qui vaut mieux que tout le reste. Et quand on arrive à vivre ça, c'est incroyablement beau.
2: C'est très beau. Je vais me permettre une anecdote. Il y a quelques années, je travaillais pour une marque de prêt-à-porter et je ne travaillais jamais le vendredi. Parce que je prépare le vendredi mon sabbat à l'avance pour le samedi pour ne rien avoir à faire. Et tous les jeudis, j'étais en effervescence et je parlais tout le temps. Oh là là là là, j'ai pas fait ça pour mon sabbat, j'ai pas fait ça pour mon sabbat et autres. Et un jour, on était à table et mes collègues me disent « Mais c'est qui cette personne de sabbat que tu as, que tu reçois tous les samedis ?» Et en fait, t'es tellement consciente, t'es tellement... en joie, t'es impatiente et tout, j'aimerais bien que tu me reçoives comme ça. Et c'est là que je me suis rendu compte à quel point je le vivais pire. C'était pas une privation de ne rien faire, c'était pas une privation que de tout préparer, c'était quelque chose que je vivais bien. Et pour les personnes de l'extérieur, j'étais heureuse de recevoir cette personne tous les samedis. Et je pense que c'est... C'était une belle anecdote, ça m'a fait sourire avec les années.
4: Ah ben c'est vraiment super, c'est vraiment super. Ça me rappelle un petit peu la manière dont j'ai compris et reçu l'idée du sabbat quand j'étais jeune, j'avais 20 ans, ça fait 30 ans. Et on m'a présenté ça de manière tellement jolie, en me disant que c'est vraiment le jour où on prend le temps, comme le disait très bien Élise, de rencontrer Dieu. C'est un temps que Dieu veut passer avec nous, que je l'ai adopté pour moi, et j'ai même risqué la prison à l'armée, parce que mes chefs voulaient m'envoyer en prison, je ne voulais pas travailler le samedi. Et... je ne dis pas que tout le monde doit faire ça, hein, du tout. Et je ne dis pas que c'est une obligation que Dieu a avec son fusil, respecte le sabbat, ce n'est pas du tout ça. Je ne me suis jamais senti obligé à rien. C'est juste que quand tu tiens drôlement à quelque chose, le reste devient secondaire. C'est un petit peu comme si on vous dit qu'il y a une star immense, je ne sais pas, Christophe Maé qui est à côté, vous pouvez aller faire des photos avec si vous voulez. Mais finalement, vous aimez bien, mais votre jardin est plus important. Et vous passez du temps. Mais pour moi, le sabbat, c'est un petit peu ça, c'est un petit peu comme mon jardin. C'est plus important que le reste et ça fait un bien fou.
2: Alors, je vais vous poser une question qui va être très difficile, j'en suis consciente.
3: Aïe, attends, me prépare.
2: Je prépare-toi bien. J'ai une connaissance qui m'a dit, le sabbat c'est bien beau, on m'a dit de ne pas travailler ce jour-là, sauf qu'aujourd'hui, moi je peux perdre mon travail et je ne pourrais pas donner à manger à mes enfants. Je n'ai pas su lui répondre. Et du coup, j'en étais très attristée parce que je suis restée ébahie devant sa question, devant son affirmation même.
3: Là, c'est difficile de répondre parce que tu ne peux pas lui dire bah, « si, il faut que tu le fasses ». C'est une question vraiment là de conviction personnelle.
4: Conscience propre, hein, c'est ça.
3: Le sabbat, outre que c'est très beau et que c'est une bénédiction, quand tu le vis, surtout dans notre monde, quand tu dis ce jour-là, je ne travaillerai pas, je ne m'occuperai pas des problèmes du quotidien, je ne serai pas voilà, en train d'essayer d'amasser de l'argent, tu es aussi en train de dire à Dieu, j'ai confiance en toi. Tu es comme mon papa, tu es celui qui m'a créé, tu vas prendre soin de moi. Et je ne veux pas faire des catégories en disant il y a des meilleurs chrétiens ou des moins bons chrétiens.
2: Non, non.
3: Parce qu'on est tous en chemin, en recherche. On en est là où on en est avec Dieu et Dieu nous prend là où on en est. Je pense que c'est possible qu'à des moments, il y ait des chrétiens qui en arrivent à dire « J'ai tellement confiance en Dieu que je mettrai le sabbat avant tout et que, ben, comme celui des chariots de feu, je ne ferai pas une course, c'est la course de ma vie, je ne la ferai pas. J'ai un examen, je n'irai pas. J'ai un travail, on me demande de travailler le samedi, ben, s'il faut, je perdrai ce travail. » Mais c'est difficile de dire à quelqu'un ben, « Tu dois le faire. »
4: Non, il ne faut pas.
3: Voilà, on ne fait pas ça. Après, c'est vraiment cette conviction-là de dire à Dieu, je te mets en premier. Et pour ma petite expérience personnelle, les fois où je l'ai fait, parce que j'étais dans ce cas, étudiante, à devoir travailler pour payer mes études, elles n'étaient pas données. Et il fallait absolument que je l'aie, ce travail d'été. Et on m'a dit, on te change tes horaires, maintenant tu travailles le samedi. Et où j'ai répondu de dire je peux pas, je travaille, j'étudie pour être pasteur, je vais pas commencer à mettre mes valeurs sous le tapis pour payer les études pour être pasteur, c'est pas
2: non, ça ne tournerait pas rond.
3: Et je leur ai dit ça le plus respectueusement possible, je ne peux pas le faire, je suis prête à m'arranger tout ce que vous voulez à côté, venir le dimanche faire plus d'heures, faire les horaires que personne veut, mais le samedi je peux pas. Et j'ai été menacée d'être renvoyée. Et il y a eu une intervention pour moi de Dieu.
2: Divine.
3: Et au final, non seulement je n'ai pas été renvoyée, mais une des personnes dans les hiérarchies qui était très toxique et qui voulait utiliser cette excuse-là, c'est elle qui a eu des ennuis derrière, au grand soulagement de tous les gens qui travaillaient dans le magasin. Je ne dis pas que c'est automatique, je ne dis pas que... voilà. Mais je crois que Dieu prend soin de ses enfants. Il prend soin des gens qui l'aiment, parce que lui, il les aime de toute façon, et qu'il ne les abandonne pas dans ces cas où on le met en premier.
2: J'ai vu un texte dans la Bible qui disait « Mettez-moi à l'épreuve et il y a une histoire d'ouvrir les cieux. »
3: Les écluses des cieux.
2: Les écluses des cieux. Est-ce que ce n'est pas à ce moment-là qu'on peut, je vais dire, tenter, on ne tente pas Dieu, mais de le mettre à l'épreuve ?
4: Bien, il ne s'agit pas de renoncer à nos responsabilités. Hein. Il ne s'agit pas de dire que je vais là et puis Dieu, tu te débrouilles pour tout arranger. Ce n'est pas ça. C'est d'abord une histoire d'amour. C'est d'abord une histoire d'amour entre un individu et Dieu. C'est pour ça qu'on ne peut pas dire à quelqu'un oui, risque ou ne risque pas. Et tout. Chacun doit avoir sa propre histoire individuelle avec Dieu, même si on est entouré, on s'aide les uns les autres. Et donc, dans cette histoire d'amour-là, bien sûr qu'on va un petit peu mettre Dieu à l'épreuve dans le sens, écoute, tu m'as dit que tu... bon voilà, je te fais confiance, mais même si de toute manière ça ne tourne pas exactement comme je veux, je ne vais pas pour autant arrêter de t'aimer. Parce que ce qui va compter, c'est vraiment cette qualité d'amour et de relation. Pourquoi ? Parce qu'on parle de commandement de Dieu, comme si c'était une entité qui dit « fais ceci, ne fais pas cela ».

0: je dirais, à notre avantage. Moi, j'ai toujours choisi mes emplois où je travaillais pas le vendredi et ni le samedi. Ce qui fait que j'ai toujours eu 3 jours de congé. Et c'est très beau.
1: C'est vrai que ça fait du bien.
0: Et ça fait du bien. En tout cas, merci. Merci beaucoup, Gétro. Merci d'avoir
2: Merci,
0: passé ce temps avec
2: Navi.
0: moi, d'avoir répondu à mes questions. Merci pour le sourire. Merci beaucoup, Élise. Merci d'avoir répondu à mes questions. Je vous souhaite à tous les deux une très, très bonne semaine
1: Merci
0: et un
1: beaucoup.
0: bon repos, hein, qui soit bénéfique. Je vous invite à tous à vous reposer, à passer un temps avec vous, avec vos proches. Du temps avec Dieu, c'est bénéfique, mais tellement bénéfique. Et je vous invite aussi à parcourir l'ensemble de nos réseaux sociaux, de regarder les émissions qu'on a faites précédemment. Et si vous avez des remarques, dites-le nous. Si vous avez des questions, posez-les et on sera là pour répondre au mieux et faire en fonction de ce qu'on pourra vous apporter. Passez à tous une excellente semaine.

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2: Candace. Candace, en fait, n'est pas un nom, c'est un titre. Comme dans l'Antiquité, on appelait les rois d'Égypte pharaons, eh bien, on appelait les reines d'Éthiopie Candace. C'était le titre de cette fonction féminine. L'Éthiopie, ou du moins ce qu'on appelle encore Éthiopie aujourd'hui à la suite de ces histoires de l'Antiquité, ça correspond à ce qui se trouve juste au sud de l'Égypte, donc après les grandes cataractes du Nil, dans une région qui s'est appelée pendant toute une époque le royaume de Méroé. C'était un royaume beaucoup plus riche et développé qu'on ne l'imagine et qui est une histoire très intéressante pour tous ceux qui sont curieux de l'histoire africaine. Au 1er siècle, il y avait donc une reine qui portait ce titre de Candace et dont la Bible nous parle. Oh, très indirectement, parce qu'elle nous parle surtout de l'un de ses ministres. Et c'est intéressant de se rappeler un petit peu les liens entre cette région d'Afrique et les textes bibliques. Lorsque, dans l'histoire du roi Salomon dans l'Ancien Testament, on nous parle d'une reine qui est venue du pays de Saba, on ne sait jamais si c'est le sud de la péninsule arabique ou juste de l'autre côté de la mer Rouge, dans cette partie de l'Afrique où se trouve la corne de l'Afrique, avec bien sûr des territoires comme l'Érythrée, l'Éthiopie. Et donc, c'est dans cette région qu'on estime que peut-être la réputation de Salomon avait déjà traversé la mer. Et puis, c'est intéressant de se rappeler aussi que lorsque Salomon écrit ce fameux poème d'amour qui s'appelle le Cantique des Cantiques, il nous parle d'une jeune femme qui est amoureuse de lui et qui dit « Je suis noire, donc je suis belle et il est possible que ce soit une Éthiopienne ». Et je crois que c'est important de se rappeler ces belles histoires, ces passages de la Bible qui nous montrent qu'on était ouvert et que le message des prophètes de la Bible, des rois de la Bible, avait aussi traversé jusque dans ces régions d'Afrique. Et donc, à la cour de cette reine Candace, il y a un ministre qui, comme beaucoup de ministres, est un eunuque, un castré, parce que au service d'une reine, eh bien, il faut être sûr d'un certain respect. Et puis, il y a des hauts fonctionnaires qui, eux, ont des harems, et donc il faut qu'il y ait une certaine prudence dans ce domaine. Et cet eunuque, il est intendant de tous les trésors, il est donc ministre des finances de Candace, et on sait qu'à cette époque-là, le royaume de Méroé était très riche. Et cet eunuque, c'était un croyant, il était, disons, un converti, un intéressé à la religion juive. Il a fait tout un voyage pour venir depuis l'Éthiopie jusqu'à Jérusalem pour adorer Dieu. Là, il a dépensé une fortune pour se procurer un livre manuscrit, un rouleau du prophète Ésaïe. Et quand il repart de son voyage à Jérusalem, il est en train de le lire. Voilà donc un grand ministre qui lit un livre. Il va rencontrer en route un disciple de Jésus qui s'appelle Philippe, qui va recevoir l'ordre de lui expliquer le texte biblique qu'il est en train de lire. Et ce haut fonctionnaire de Candace va être baptisé et rentrer chez lui. Et c'est à partir de là que l'on dit que le christianisme s'est implanté en Éthiopie et que très vite la Bible a été traduite dans la langue éthiopienne et que l'Éthiopie est le pays d'Afrique qui a l'église chrétienne la plus ancienne de toute l'histoire. Et ça, en partie grâce à Candace qui a laissé son ministre partir en pèlerinage. Vous trouverez la référence à Candace dans le livre des Actes des Apôtres au chapitre 8.
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1: Une minute pour chaque jour. Dans notre famille, nous possédons une lanterne à bougies. C'est une vieille petite lanterne qu'on appelle la lanterne de la peur. Pourquoi la lanterne de la peur? Parce qu'on entend encore grand-maman raconter que quand elle était petite fille, on l'envoyait à la cave avec cette lanterne. Et la lanterne, en faisant une toute petite lumière, projetait partout des ombres immenses et terrifiantes. Aujourd'hui, avec l'électricité, il n'y a plus d'ombre à la cave. Mais les ombres sont ailleurs et on a toujours encore peur, malgré les kilowatts, autant que la petite fille à la lanterne. On dit « je ne vois pas clair dans ma vie ». La peur du lendemain nous donne des pensées sombres. La meilleure lampe ne disperse pas nos idées noires et d'allumer partout ne nous empêche pas d'être éteints. Les ombres de la maladie et de la mort nous font une autre cave qui engloutit tous nos puissants éclairages. Heureusement que le Seigneur est venu apporter la lumière à ceux qui ont seulement l'électricité.

découvertes croisées. Amis éditeurs, bienvenue pour notre émission Découvertes croisées. Aujourd'hui, nous n'entendrons rien, en tout cas en ce qui concerne les chansons, les interprétations, quelque chose d'exceptionnel, si ce n'est que ces grands classiques de la chanson anglaise, pour la plupart, vous ne les connaissez pas dans leur interprétation espagnole. Aujourd'hui, c'est en effet une grande dame de la scène espagnole que nous allons entendre, Paloma San Basilio. Et elle va tout simplement nous interpréter des titres dans le disque que j'ai sous les yeux, qui s'appelle « Grandes Éxitos de Grandes Musicales ». J'espère que je n'ai pas trop écorché ce titre. Eh bien, nous entendrons des extraits très connus, comme par exemple un extrait du Roi Lion, ou bien encore du Fantôme de l'Opéra, Ne pleure pas pour moi, Argentine, vous connaissez bien, Don't cry for me, Argentine, également Porgy and Bess, L'Homme de la Mancha, Jesucristo Superstar. Alors, je vous donne des titres qu'on n'entendra pas forcément parce que naturellement, j'ai fait le choix de vous laisser les traductions espagnoles plutôt que d'entendre les chants interprétés en anglais. Donc, sans autre, je vous propose d'entendre « ¿Dónde están los payasos ?»

Paloma San Basilio, Don't Cry For Me Argentine, et bien entendu en langue espagnole, puisque au travers de ce disque, j'ai choisi tout particulièrement la musique en langue espagnole. Alors Paloma San Basilio, sachez qu'elle est née à Madrid. Durant son enfance, elle aura beaucoup bougé en Espagne. Elle reviendra finalement à Madrid faire ses études à l'université de philosophie, de lettres et de psychologie. Et puis un tournant dans sa carrière en 1975, elle a 25 ans, grâce à un concours où elle est choisie, elle va devenir présentatrice d'un programme de télévision qui s'appelle « Siempre en Domingo », tout simplement toujours le dimanche. Cette même année, elle va enregistrer son premier disque, « Sombras », et qui aura des répercussions internationales. À partir de là, eh bien, dès 1977, elle va devenir une star internationale de la musique hispano-américaine. En 1980, il y aura un grand succès de l'opéra rock Evita. Elle va triompher dans les théâtres de Madrid, Barcelone, mais également elle partira pour Caracas, le Panama, Santo Domingo, San José, Bogota, Quito, Lima, Santiago de Chili et même Miami. Elle deviendra cette Evita, bien entendu, qui a été bien chantée, notamment avec Don't Cry For Me Argentine, et mise en scène par le film du même nom. Et puis, petit à petit, eh bien, elle va augmenter sa capacité à découvrir de la musique, la faire traduire et la chanter, quel que soit le style, puisqu'elle passe tout aussi bien de la chanson traditionnelle espagnole à la chanson de jazz. Je vous propose d'ailleurs la suite de ce moment musical, toujours extrait de son disque qui s'appelle « Eternamente ».

Deux chansons au style bien divers, avec la même interprète, Paloma San Basilio. Nous avons tout aussi bien entendu une chanson de Sunset Boulevard que, et vous l'avez peut-être fredonné, L'impossible rêve de l'homme de la Mancha de Jacques Brel. C'est d'ailleurs une chanson très connue aussi, traduite en espagnol, qui va terminer ce moment musical que vous fredonnerez également. C'est celle de Barbara Streisand.

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2: Bonjour à tous, l'essentiel de l'actualité avec un juge qui a donné raison à Redouane Faïd sur ses conditions de détention au centre pénitentiaire de Condé-sur-Sarthe. Elles ont été jugées contraires à la dignité de la personne humaine. Les avocats du braqueur de 51 ans, emprisonné depuis octobre 2025, dénonçaient en fait un isolement déguisé. La magistrate demande à l'administration pénitentiaire de mettre fin à cette situation. Israël et le Liban s'accordent sur une prolongation du cessez-le-feu de 45 jours, cela malgré de nouvelles frappes israéliennes dans le sud du Liban qui ont fait 3 morts et 37 blessés hier. De son côté, le premier ministre libanais a dénoncé la guerre irresponsable menée par le Hezbollah. En foot, Saint-Etienne bientôt de retour en Ligue 1. Les Verts se sont qualifiés hier soir pour les barrages de montée en éliminant Rodez au tir au but. Ils affronteront donc le 16e de la Ligue 1. En National, Sochaux valide officiellement son retour en Ligue 2 après son match nul contre le Puy, 2 buts partout, 3 ans après avoir frôlé la disparition. Et puis, palme d'or d'honneur surprise hier soir pour John Travolta au Festival de Cannes. L'acteur de 72 ans a été récompensé pour l'ensemble de sa carrière juste avant la projection de son tout premier film en tant que réalisateur. Ça s'appelle Vol de nuit pour Los Angeles et c'est prochainement disponible sur Apple TV. Voilà pour l'actualité, très bonne journée à tous.
3: Bienvenue dans votre bulletin météo. On s'intéresse à ce samedi 16 mai, 136e jour de l'année, et on souhaite une joyeuse fête à tous les honorés. L'indice de fiabilité n'est qu'assez bon. Au réveil, le ciel reste encombré sur l'ensemble du département. Des averses résiduelles balayent les Hauts-de-Vosges, tandis que sur les crêtes vosgiennes, on ne sera pas à l'abri de quelques flocons. On note de courtes éclaircies également sur la préfecture. L'après-midi, la situation ne s'améliore que très lentement. Malgré parfois de rapides percées du soleil, le ciel reste encombré et des averses sont attendues en fin d'après-midi sur le département. En soirée, un retour au calme progressif est espéré en débutant par l'ouest vosgien. Les précipitations cessent au fil des heures sur la plaine et le calme devrait revenir partout durant la nuit avec beaucoup moins de nuages sur l'ensemble. Côté température, les minimales sont de 4 degrés du côté d'Épinal et Vittel, 3 degrés sur l'ouest vosgien, 2 dans le secteur jérômois et des valeurs frôlant les 0 sur les sommets. Pour les maximales, 11 à 12 degrés à la cité de Limoges et dans le pays thermal, 12 degrés chez les néo-castriens et 7 à 8 degrés au cœur des Hauts-de-Vosges seulement. Côté vent, c'est un flux de sud-ouest qui nous attend, relativement calme mais avec des rafales possibles jusqu'à 35 km/h. Le lendemain dimanche, l'indice de fiabilité est bon. Aux aurores, les éclaircies sont encore parfois visibles sur les Vosges, mais les nuages regagnent du terrain par rapport à la nuit dernière. Ça se couvre même progressivement sur les hauteurs. En revanche, aucune précipitation n'est annoncée. Pour la suite de la journée, le ciel s'assombrit pour les néo-castriens, la masse nuageuse est importante. Sur le reste des territoires, des rayons de soleil essayent de se montrer malgré un climat encore chargé. Le soir, en hauteur, l'atmosphère s'améliore avec un ciel à moitié nuageux et sans risque de pluie. Par contre, sur la vallée de la Meuse, des averses tombent en fin de soirée. La nuit, du brouillard est attendu près de Grand et Doré-Milla-Pucelle. Partout ailleurs, quelques gouttes de pluie devraient apparaître. Côté thermomètre, au plus froid, comptez 5 à 6 degrés sur la plaine et le secteur d'Épinal, 6 vers Neuchâtel et 3 à 4 degrés en altitude jérômoise. Pour les maximales, 14 à 15 degrés du côté de la préfecture et du pays thermal, 15 degrés chez les néo-castriens, 12 degrés environ sur les Hauts-de-Vosges. Comme la veille, le vent n'est pas particulièrement fort mais des rafales jusqu'à 35 km/h sont encore annoncées. Dès lundi, une nouvelle dégradation frappe le département avec un retour de la pluie et des températures en repli. La semaine s'annonce variable et capricieuse, il faut attendre jeudi pour espérer mieux. D'ici là, retrouvez toutes vos prévisions météo détaillées sur radiocristal.org.
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1: Comme chaque mois, la MCL de Gérardmer a un programme des animations. On s'intéresse au mois de mai cette fois-ci et nous sommes encore en compagnie de Natacha Mendes. Donc Natacha, vous êtes la responsable communication au sein de cette maison de la culture et des loisirs. Donc on est à un atelier floral, donc une activité plus classique au sein de la MCL.
2: Exactement, donc on va bientôt terminer la saison, puisqu'au mois de juin, en général, les activités à la MCL se terminent. L'art floral revient, l'atelier floral, qui sera le mardi 19 mai de 17h à 19h. Donc c'est 35€ la séance, plus l'adhésion à la MCL, pour ceux qui ne sont pas adhérents. Et l'idée est de faire une composition de fleurs séchées pour le mois de mai. Il faut s'inscrire donc à l'accueil, à contact@mclgermi.fr, ou vous pouvez nous appeler au 03 29 63 11 14.
1: Quelques jours plus tard, une autre thématique, en tout cas un moment musical que vous proposez.
2: Oui, on a Petit K qui va venir à la MCL avec une première partie. C'est Jem Lorca qui a 19 ans qui donc démarre concert. Ensuite Petit K, donc c'est le samedi 23 mai à 20h30 à la MCL. Les tarifs, c'est 10€ pour les adultes et 5€ pour les enfants de moins de 12 ans. Ne tardez pas à réserver parce qu'on a déjà beaucoup de places qui sont été vendues.
1: On passe cette fois-ci au 28 mai. On a des événements, des activités qui vont s'enchaîner dans les jours à venir. En tout cas, on débutera par le Repère Café en cette journée.
2: Oui, exactement. On a une dernière semaine de mois de mai où tous les jours, il y aura des activités. Donc, on retrouve le Repère Café qu'on a tous les deux mois à la MCL. Donc, c'est gratuit. C'est le jeudi 28 mai de 17h à 20h. Il faut juste s'inscrire en amont pour venir participer au Repère Café. C'est pour les adultes. C'est un accès libre. Et l'idée, donc, c'est de réparer toutes sortes de choses. Même si on ne sait pas réparer, on peut venir pour échanger et apprendre à faire des réparations.
1: Donc comme vous l'avez dit, tous les jours des activités, donc le 29 cette fois-ci, l'atelier bien-être pour mesdames qui revient.
2: Voilà, on a un atelier à destination des femmes. La thématique de ce mois de mai sera une escale au Japon à la découverte de l'ikigai. Ça sera le vendredi 29 mai de 18h à 20h à la MCL, avec un premier tarif à 7,50€ par personne pour le code A, jusqu'à 17,50€ pour le code E par adulte. C'est toujours le même principe chez nous, il faut donc s'inscrire avant le vendredi 29 mai pour pouvoir participer à l'atelier.
1: La MCL, c'est bien évidemment du cinéma également. Si on souhaite avoir toute la programmation complète des séances de cinéma aussi, comment on peut faire où on se renseigne ?
2: On est présent sur tous les réseaux sociaux, Facebook, Instagram, où vous retrouvez tous nos événements, toute la programmation. Également sur notre site internet mclgerarmi.fr qui est en train de se refaire une peau neuve. Il est tout beau, tout neuf. Et puis sinon, vous pouvez contacter l'accueil qui est ouverte du lundi au vendredi de 14h à 20h30, sauf les jours fériés, au 03 29 63 11 96 ou par mail à contact@mclgerarmi.fr.
3: L'Office de tourisme de Gérardmer poursuit sa programmation pour la saison du mois de mai. Et pour en parler, nous sommes en compagnie de Valérie Lanoé, attachée de presse. Vous allez donc nous présenter les prochains événements à ne pas manquer à Gérardmer dans les Hauts-de-Vosges. Le 23 mai, on retrouvera un petit concert organisé par la MCL de Gérardmer.
4: La Maison de la Culture propose le concert de Petit K. Il s'agit de pop acoustique et chansons françaises. La billetterie est d'ores et déjà en ligne où on peut se renseigner directement à la Maison de la Culture et des Loisirs. Le concert aura lieu à 20h30. Il s'agit de 10€ pour les adultes et 5€ pour les enfants.
3: Le 24 mai, il y aura un vide-grenier à Xonrue-Longemer.
4: Un vide-grenier proposé par la Société des Fêtes de Xonrue. Il se déroulera à place du 22 octobre 1919, en face de la mairie. Et il se déroule de 6h à 18h.
3: Et le même jour se déroulera la fête de la Pentecôte au Valtin.
4: Pour la troisième année consécutive, le centre du village va connaître sa fête de la Pentecôte avec la présence du cirque Stefano, qui proposera deux spectacles dans l'après-midi. Et de nombreuses autres animations, notamment on retrouvera une ferme pédagogique, des ateliers, un petit manège, des expos, des stands de jeux, d'artisanat et le soir un concert sous chapiteau, restauration et buvette sur place.
3: On termine avec un festival important qui se déroulera les 29 et 30 mai à Gérardmer.
4: Voilà, il s'agit du festival Face au lac. Il s'agit d'un festival multiculturel sur et aux abords du lac, avec des concerts, des tributes pop-rock, des spectacles, des fanfares, des ateliers. À noter que tout est gratuit et c'est organisé par la ville de Gérardmer, le Joa Casino.
3: Si on souhaite en savoir plus sur cette programmation ou tout simplement obtenir divers renseignements, quels sont vos contacts, téléphone, site web ou encore email ?
4: Ils peuvent nous appeler à l'office du tourisme au 03 29 27 27 27. On peut aussi retrouver l'agenda complet sur gérardmer.net dans la rubrique agenda. On peut nous envoyer des informations à info@gérardmer.net.
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2: Bonjour à tous, l'essentiel de l'actualité avec un juge qui a donné raison à Redouane Faïd sur ses conditions de détention au centre pénitentiaire de Condé-sur-Sarthe. Elles ont été jugées contraires à la dignité de la personne humaine. Les avocats du braqueur de 51 ans, emprisonné depuis octobre 2025, dénonçaient en fait un isolement déguisé. La magistrate demande à l'administration pénitentiaire de mettre fin à cette situation. Israël et le Liban s'accordent sur une prolongation du cessez-le-feu de 45 jours, cela malgré de nouvelles frappes israéliennes dans le sud du Liban qui ont fait 3 morts et 37 blessés hier. De son côté, le premier ministre libanais a dénoncé la guerre irresponsable menée par le Hezbollah. En foot, Saint-Etienne bientôt de retour en Ligue 1. Les Verts se sont qualifiés hier soir pour les barrages de montée en éliminant Rodez au tir au but. Ils affronteront donc le 16e de la Ligue 1. En National, Sochaux valide officiellement son retour en Ligue 2 après son match nul contre le Puy, 2 buts partout, 3 ans après avoir frôlé la disparition. Et puis, palme d'or d'honneur surprise hier soir pour John Travolta au Festival de Cannes. L'acteur de 72 ans, a été récompensé pour l'ensemble de sa carrière juste avant la projection de son tout premier film en tant que réalisateur. Ça s'appelle Vol de nuit pour Los Angeles et c'est prochainement disponible sur Apple TV. Voilà pour l'actualité, très bonne journée à tous.
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1: Bienvenue dans votre bulletin météo. On s'intéresse à ce samedi 16 mai, 136e jour de l'année, et on souhaite une joyeuse fête à tous les honorés. L'indice de fiabilité n'est qu'assez bon. Au réveil, le ciel reste encombré sur l'ensemble du département. Des averses résiduelles balayent les Hauts-de-Vosges, tandis que sur les crêtes vosgiennes, on ne sera pas à l'abri de quelques flocons. On note de courtes éclaircies également sur la préfecture. L'après-midi, la situation ne s'améliore que très lentement. Malgré parfois de rapides percées du soleil, le ciel reste encombré et des averses sont attendues en fin d'après-midi sur le département. En soirée, un retour au calme progressif est espéré en débutant par l'ouest vosgien. Les précipitations cessent au fil des heures sur la plaine et le calme devrait revenir partout durant la nuit avec beaucoup moins de nuages sur l'ensemble. Côté température, les minimales sont de 4 degrés du côté d'Épinal et Vittel, 3 degrés sur l'ouest vosgien, 2 dans le secteur Jérômois et des valeurs frôlant les 0 sur les sommets. Pour les maximales, 11 à 12 degrés à la cité de Limages et dans le pays thermal, 12 degrés chez les néo-castriens et 7 à 8 degrés au cœur des Hauts-de-Vosges seulement. Côté vent, c'est un flux de sud-ouest qui nous attend, relativement calme mais avec des rafales possibles jusqu'à 35 km/h. Le lendemain dimanche, l'indice de fiabilité est bon. Aux aurores, les éclaircies sont encore parfois visibles sur les Vosges, mais les nuages regagnent du terrain par rapport à la nuit dernière. Ça se couvre même progressivement sur les hauteurs. En revanche, aucune précipitation n'est annoncée. Pour la suite de la journée, le ciel s'assombrit pour les néo-castriens, la masse nuageuse est importante. Sur le reste des territoires, des rayons de soleil essayent de se montrer malgré un climat encore chargé. Le soir en hauteur, l'atmosphère s'améliore avec un ciel à moitié nuageux et sans risque de pluie. Par contre, sur la vallée de la Meuse, des averses tombent en fin de soirée. La nuit, du brouillard est attendu près de Grand et Doremy-la-Pucelle. Partout ailleurs, quelques gouttes de pluie devraient apparaître. Côté thermomètre, au plus froid, comptez 5 à 6 degrés sur la plaine et le secteur d'Épinal, 6 vers Neuchâtel et 3 à 4 degrés en altitude jéromoise. Pour les maximales, 14 à 15 degrés du côté de la préfecture et du pays thermal, 15 degrés chez les néo-castriens, 12 degrés environ sur les Hauts-de-Vosges. Comme la veille, le vent n'est pas particulièrement fort, mais des rafales jusqu'à 35 km/h sont encore annoncées. Dès lundi, une nouvelle dégradation frappe le département avec un retour de la pluie et des températures en repli. La semaine s'annonce variable et capricieuse, il faut attendre jeudi pour espérer mieux. D'ici là, retrouvez toutes vos prévisions météo détaillées sur radiocristal.org.
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2: Bonjour, bonjour à tous. Dans l'actualité, sur le front de la propagation de l'antivirus, la ministre de la Santé se veut rassurante. Stéphanie Rist a annoncé hier que la souche détectée chez la Française testée positive ne laisse pas penser à un variant plus transmissible ou plus dangereux. En France, une vingtaine de cas contacts sont hospitalisés, mais aucun ne présente des symptômes. En déplacement à Nantes, après qu'un adolescent ait été tué par balle sur un point de deal jeudi soir, le ministre de l'Intérieur, Laurent Nunez, a affirmé sa détermination à gagner la guerre contre le narcotrafic. Pour intensifier la lutte, le ministre a annoncé l'installation prochainement d'une antenne de l'Office anti-stupéfiant à Nantes. Des règlements de compte qui se multiplient sur tout le territoire, parfois en plein jour comme à Nice lundi dernier. Bilan 2 morts et 6 blessés. Après 3 fusillades en 4 jours, la préfecture parle de règlements de compte à ciel ouvert. Face aux inquiétudes des riverains, la réponse d'Aurélie Lebourgeois, la directrice de cabinet du préfet des Alpes-Maritimes.
3: On peut dire aux habitants, d'une part, c'est qu'on comprend tout à fait l'inquiétude, la frustration, la colère même. Certains habitants d'être touchés par des tirs d'armes du semi-automatique qui peuvent toucher à la fois des personnes qui sont liées au trafic, mais qui peuvent faire des victimes dites collatérales.
4: Vous nous confirmez que vous avez encore le contrôle au moulin ?
3: Nous sommes présents tous les jours et nous faisons en sorte de déployer toutes les actions en termes de sécurisation avec un nombre d'interpellations, de placements en garde à vue et de mise en examen qui est extrêmement important sur le quartier des Moulins. Et tant qu'il y aura du trafic de stupéfiants et des points de deal dans le quartier, nous continuerons à mener cette action déterminée.
2: Voilà des propos recueillis par Jacques Terrance. 4 personnes ont d'ailleurs été interpellées cette semaine après la fusillade, dont le tireur présumé qui s'était enfui en trottinette électrique. Après des discussions à Washington, prolongation de 45 jours du cessez-le-feu entre Israël et le Liban, malgré de nouvelles frappes israéliennes dans le sud du Liban qui ont fait 3 morts et 37 blessés hier. Le département d'État américain a annoncé un nouveau cycle de discussions début juin. Et puis du foot, Saint-Étienne qui s'est qualifié hier soir pour les barrages d'accession en Ligue 1. Au bout du suspense, les Verts ont éliminé Rodez au tir au but et affronteront le 16e de Ligue 1 en National. Sochaux valide officiellement son retour en Ligue 2 après son match nul contre le Puy, 2-3, 3 ans après avoir frôlé la disparition. Voilà pour l'essentiel de l'actualité. C'est la fin de ce flash. Très bonne journée à tous.
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1: Bienvenue dans votre bulletin météo. On s'intéresse à ce samedi 16 mai, 136e jour de l'année, et on souhaite une joyeuse fête à tous les honorés. L'indice de fiabilité n'est qu'assez bon. Au réveil, le ciel reste encombré sur l'ensemble du département. Des averses résiduelles balayent les Hauts-de-Vosges, tandis que sur les crêtes vosgiennes, on ne sera pas à l'abri de quelques flocons. On note de courtes éclaircies également sur la préfecture. L'après-midi, la situation ne s'améliore que très lentement. Malgré parfois de rapides percées du soleil, le ciel reste encombré et des averses sont attendues en fin d'après-midi sur le département. En soirée, un retour au calme progressif est espéré en débutant par l'ouest vosgien. Les précipitations cessent au fil des heures sur la plaine et le calme devrait revenir partout durant la nuit avec beaucoup moins de nuages sur l'ensemble. Côté température, les minimales sont de 4 degrés du côté d'Épinal et Vittel, 3 degrés sur l'ouest vosgien, 2 dans le secteur Jérômois et des valeurs frôlant les 0 sur les sommets. Pour les maximales, 11 à 12 degrés à la cité de Limoges et dans le pays thermal, 12 degrés chez les néo-castriens et 7 à 8 degrés au cœur des Hauts-de-Vosges seulement. Côté vent, c'est un flux de sud-ouest qui nous attend, relativement calme mais avec des rafales possibles jusqu'à 35 km/h. Le lendemain, dimanche, l'indice de fiabilité est bon. Aux aurores, les éclaircies sont encore parfois visibles sur les Vosges, mais les nuages regagnent du terrain par rapport à la nuit dernière. Ça se couvre même progressivement sur les hauteurs. En revanche, aucune précipitation n'est annoncée. Pour la suite de la journée, le ciel s'assombrit pour les néo-castriens, la masse nuageuse est importante. Sur le reste des territoires, des rayons de soleil essayent de se montrer malgré un climat encore chargé. Le soir en hauteur, l'atmosphère s'améliore avec un ciel à moitié nuageux et sans risque de pluie. Par contre, sur la vallée de la Meuse, des averses tombent en fin de soirée. La nuit, du brouillard est attendu près de Grand et Doré-Milla-Pucelle. Partout ailleurs, quelques gouttes de pluie devraient apparaître. Côté thermomètre, au plus froid, comptez 5 à 6 degrés sur la plaine et le secteur d'Épinal, 6 vers Neuchâtel et 3 à 4 degrés en altitude jéromoise. Pour les maximales, 14 à 15 degrés du côté de la préfecture et du pays thermal, 15 degrés chez les néo-castriens, 12 degrés environ sur les Hauts-de-Vosges. Comme la veille, le vent n'est pas particulièrement fort, mais des rafales jusqu'à 35 km/h sont encore annoncées. Dès lundi, une nouvelle dégradation frappe le département avec un retour de la pluie et des températures en repli. La semaine s'annonce variable et capricieuse, il faut attendre jeudi pour espérer mieux. D'ici là, retrouvez toutes vos prévisions météo détaillées sur radiocristal.org.
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2: Comme chaque mois, la médialudothèque de Gérardmer Haute-Vosges a une programmation. On retrouve différents types d'activités avec aussi parfois des nouveautés. Pour en parler, nous sommes en présence de Arnaud Schilling. Arnaud, vous êtes le responsable de l'espace adulte au sein de cette médialudothèque du Tilleul à Gérardmer. Et avec vous, on reprend ensemble toute la programmation du mois de mai. Et comme premier événement, on a Vie ma vie de ludothécaire qui revient.
3: C'est pour découvrir un petit peu l'envers du décor de la ludothèque. Devenez ludothécaire le temps d'une journée, le temps d'une après-midi plus exactement. Vous pourrez vérifier les jeux, compter, nettoyer, vraiment découvrir un petit peu l'envers du décor. Atelier pour adultes et enfants à partir de 7 ans. L'inscription est gratuite, samedi 23 mai à 14h à la ludothèque au deuxième étage.
2: Toujours sur la même journée, mais en soirée, on a un jeu de rôle, mais extérieur cette fois-ci qui arrive.
3: Oui, rendez-vous dans la forêt pour une séance de jeu de rôle crépusculaire où vous partirez à la recherche des créatures tapies dans la nuit et découvrez les mystères de la forêt. À partir de 16 ans, sur inscription gratuite, le jeu de rôle c'est samedi 23 mai à 20h à Gérardmer.
2: Pour finir l'agenda du mois de mai, on termine en beauté avec le 27 mai et la fête du jeu.
3: Fête mondiale du jeu auquel participe chaque année la médialudothèque. Donc vous pourrez découvrir une maxi-ludothèque qu'on installera à Xonrue-Longemer sur la place de l'église s'il pleut dans la salle polyvalente. Et il y aura plein d'animations, il y aura des jeux géants, un espace lecture, un coin pour la petite enfance, du maquillage, plein d'autres activités pour les adultes comme pour les enfants. En entrée libre, le 27 mai à partir de 13h30 à Xonrue-Longemer, place de l'église.
2: Alors Arnaud, si on a des questions ou si on souhaite avoir plus d'informations sur ce que vous faites au niveau de votre agenda culturel, comment on peut se renseigner ?
3: Vous pouvez nous appeler au 03 29 63 00 70 et toutes les infos sont sur notre site internet medialudothèque.ccghv.fr.
2: Comme chaque mois, l'Office de tourisme de la Bresse communautaire Haute-Vosges, on annonce la programmation des événements à venir ensemble. On s'intéresse évidemment cette fois-ci au mois de mai et nous sommes toujours en présence de Gauthier Bervard pour en parler. Gauthier, vous êtes le community manager au sein de cet office de tourisme et c'est avec vous qu'on reprend l'agenda des animations mois après mois. Donc une fois que le festival de sculpture se termine le 17 mai, sur cette même journée, on pourra aussi assister à une course de cyclisme, un gros événement encore là.
4: Effectivement, c'est le Grand Fondo Vosges. C'est une épreuve qualificative pour les championnats du monde UCI. Donc, c'est une épreuve qui attire plus de 2000 cyclistes de toute l'Europe qui viennent faire cette magnifique course avec un magnifique parcours de 175 km sur du coup le territoire de la Bresse-Haute-Vosges et même les Vosges en général. Si vous êtes amateur de cyclisme, le départ est toujours très impressionnant. Ça se passe au niveau de la station de la Bresse-Honeck. Le départ et l'arrivée se situent à cet endroit-là. Donc voilà, c'est un événement sportif impressionnant et surtout qui permet de faire briller nos magnifiques vallées vosgiennes et nos magnifiques circuit de vélo de route à travers toute l'Europe. Donc pour ceux qui sont amateurs de cyclisme, c'est un rendez-vous à ne pas louper. Donc par contre, rendez-vous assez tôt pour les premiers départs et après ça se suit tout au long de la matinée. Sur place, il y a aussi un petit village d'exposants et d'équipements spécialisés dans le vélo de route.
2: La semaine d'après, un autre événement qui revient pour la quatrième fois et qui est assez drôle et intéressant aussi.
4: Effectivement, c'est aussi un événement sportif pour ceux qui vont faire cette course. C'est le retour de la quatrième édition de course de tracteur à pédale à Gerbamont. Donc, c'est organisé par les Fralets Vosgiens. Donc, effectivement, c'est une course totalement folklorique avec des adultes sur les tracteurs à pédale, même des enfants. À savoir que toutes les places ont déjà été prises. Donc, maintenant, c'est à vous, spectateurs, pour vous y rendre. Ça commence dès midi jusqu'à 20h avec du coup, la course de tracteur à pédale. Et après, de 20h à 22h, un concert et de 23h à 3h, soirée barbecue, DJ, etc. C'est gratuit, c'est ouvert à tous, c'est très bon enfant, très bonne ambiance et très bonne enfance aussi. Et voilà, sur place, buvette et barbecue pour ceux qui le désirent. Donc voilà, un événement assez effectivement atypique à ne pas louper.
2: On arrive petit à petit à la fin du mois et du 29 au 31, on a la fête du bois qui revient également.
4: C'est la 5e édition de la fête du bois au Haut-du-Tau qui a lieu le 29, 30 et 31 mai. Donc c'est gratuit, ouvert à tous. Et c'est l'occasion de découvrir les métiers de la filière bois. Et aussi, il y aura un concours de débardage. Donc sur place, exposition de matériel, démonstration et surtout buvette aussi et restauration. Donc moyen de passer 3 très beaux jours autour de l'industrie du bois et de voir des professionnels et des magnifiques machines en exposition et en présentation. Donc à savoir que l'entrée et le parking est gratuit. Donc voilà, pareil, un très bon moment pour les amateurs de mécanique et surtout les amateurs aussi du travail du bois.
2: Gauthier, si on souhaite se renseigner, puisqu'il y a aussi d'autres choses qui se passent sur la communauté de communes, comment on peut faire pour contacter l'Office de tourisme ?
4: Alors, soit vous pouvez nous contacter par téléphone au 03 29 25 41 29, soit sur le site internet, on a un onglet agenda qui est très détaillé, qui effectivement indique toutes les animations sur le territoire de la Comcom des Hauts-de-Vosges, donc sur le site www.labresse.net.
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0: Et bienvenue pour cette nouvelle émission dans notre série consacrée à l'histoire des Vosges. Et nous sommes en compagnie de Jacques Grasser. Bonjour.
1: Bonjour.
0: Je rappelle, vous êtes professeur agrégé d'histoire et avec vous, nous faisons le point sur cette histoire qui nous a concernés et dont il faut aussi se rappeler. Nous sommes arrivés au sortir de la Première Guerre mondiale, 1918, un pays marqué en termes de combat, mais également dans sa population. On va parler tout d'abord de cet entre-deux-guerres, cette période où le pays va essayer de se relever tant bien que mal de cette situation, et on abordera ensuite l'approche de cette seconde guerre mondiale qui va finir finalement par se profiler assez rapidement. Alors je vous laisse la parole tout d'abord pour cette période d'entre-deux-guerres et le sortir de cette première guerre, cette souffrance qui règne sur le pays et sur l'Europe.
1: Simplement une toute petite rectification. Moi je préfère appeler cette première guerre, parce qu'en fait c'est pas la première, je préfère l'appeler la grande guerre.
0: La grande guerre.
1: La grande guerre, parce que en disant première et deuxième guerre, on a l'impression que c'est deux choses semblables. Alors que la Deuxième Guerre mondiale est quelque chose, effectivement, de complètement différent. Certes, c'est un événement militaire mondial, mais c'est aussi les persécutions, les ravages du nazisme, en particulier en Europe, ou de l'impérialisme japonais dans le Pacifique. Donc c'est quand même quelque chose de complètement différent au niveau idéologique par rapport à ce qui s'est passé en 14-18. Donc je préfère généralement appeler ça la Grande Guerre plutôt que la Première Guerre mondiale et puis Deuxième Guerre, comme si c'était des événements uniquement militaire et un peu comparable. Voilà. Alors effectivement, la première guerre, comme on disait, ou la grande guerre, se termine le 11 novembre 1918. Les cloches de l'église Saint-Maurice, qui n'est pas encore basilique, tintent à toute volée. Le sentiment de la population, même si effectivement il y a une liesse qui se développe dans les rues parce que c'est la fin de cette grande boucherie de plus de 4 ans, il n'empêche que il y a aussi beaucoup de familles endeuillées qui ont perdu un fils, un frère, un père. C'est essentiellement des morts masculins. Il y en a quand même quasiment 1200 rien que pour Épinal. Il suffit d'aller compter les noms sur le monument aux morts de la place Foch qui va être érigé en 1923. C'est quelque chose d'absolument terrible. Donc on peut bien comprendre qu'il y a des milliers de familles qui sont endeuillées et que la liesse, effectivement, de la fin de la guerre, de l'armistice, est teintée quand même de beaucoup de tristesse. Moi, je me rappelle très bien d'un ancien maire d'Épinal dont le papa avait disparu lors des combats de cette grande guerre, du côté du chemin des Dames, et il me racontait que sa maman habitait un petit village, sa maman se retrouvait à une vingtaine d'années, 20-25 ans, se retrouvait veuve avec 2 enfants, et le 11 novembre, elle pleurait. Et c'est un souvenir qui ne l'avait jamais quitté, qui me racontait quand on commémorait le 11 novembre ici à Épinal. Donc voilà, donc l'armistice intervient, on récupère l'Alsace et la Moselle. Alors simplement, peut-être un tout petit point de géographie administrative. Donc les Allemands avaient annexé en 1871 les 2 départements alsaciens, Haut-Rhin et Bas-Rhin, sauf pour le Haut-Rhin, ce qu'on appelle toujours le territoire de Belfort, qui en 1918 va rester territoire de Belfort, c'est-à-dire qu'on ne va pas le réintégrer au département du Haut-Rhin. Et puis en ce qui concerne la Moselle c'est un département qui a été construit par les Allemands en annexant une partie de la Meurthe-et-Moselle, en particulier l'arrondissement de Château-Salins, je vais y arriver, et en laissant l'extrémité ouest du département de la Moselle, qui va être incorporé à l'ancien département de la Meurthe, pour former la Meurthe et Moselle. C'est pour ça que la Meurthe et Moselle a un dessin un peu bizarre, en allant jusqu'à Longwy, jusqu'à ce qu'on appelle le Pays Haut. C'est déjà le haut, hein, c'est le haut de la Lorraine cette fois. Et donc on va laisser la situation comme ça, on ne va pas reformer un département de la Moselle d'avant 1870 ou un département de la Meurthe d'avant 1870. De la même façon que les Vosges ont perdu aussi deux cantons en 1871, le canton de Schirmeck et le canton de Salles, qui étaient des cantons de la vallée de la Bruche, qui étaient de langue française, c'est pour ça qu'ils avaient été, à la Révolution, incorporés au tout nouveau département des Vosges, et on va les laisser incorporer au département du Bas-Rhin. Donc les Vosges ont perdu définitivement deux cantons. Voilà. Il y a même des communes qui ont été plus ou moins charcutées, coupées en deux, hein, perdant parfois, comme l'une d'entre elles, tout au fond de la vallée de Selle, la plus grande partie de ses biens, c'est-à-dire ses forêts. Donc voilà la situation. À Épinal, ben, le 149e revient au tout début de l'année 1919. Hein. Il revient à Épinal, c'est le régiment quand même emblématique de la ville et des Vosges. Et il est accueilli par celui qui a fait fonction de maire, puisqu'il n'y a pas eu d'élection municipale pendant la Grande Guerre, Monsieur Migue, qui a été, donc Migue, c'est de la famille Dolphus Migue de Mulhouse, Migue qui a été, je crois, le conseiller municipal le plus ancien, celui qui a fait le plus d'années à la mairie, puisque il était conseiller municipal puis adjoint longtemps avant la Grande Guerre. Et en 1919, aux élections municipales de 1919, il se représente comme conseiller municipal. Il ne veut pas être maire à nouveau. Et il va être conseiller municipal jusqu'à sa mort au début des années 1930. Donc il a fait, je crois, 43 ou 44 ans de mandat municipal. Hein, c'est un record à battre. J'en suis pas très loin, d'ailleurs. Voilà. Et donc le maire Migue va céder sa place en 1919 à un maire qui va faire quasiment toute la période de l'entre-deux-guerres, Augustin Baudouin. Augustin Baudouin, qui, comme Migue, a sa rue à Épinal, ou plutôt sa place, hein, la place Baudouin, à côté de la gare. C'était un entrepreneur et Augustin Baudouin va être maire de 1919 à 1938. C'est un maire qui est très prudent, qui ne fera pas grand-chose au niveau des investissements. Il va gérer la ville et il va gérer une ville qui finalement, comme après les grandes catastrophes du passé, après la guerre de 30 ans, la destruction du château sous Louis XIV, ou après la Révolution française, va plus ou moins s'endormir. C'est-à-dire que c'est une ville dont la population va stagner entre 1919 et 1939. Il ne se passe pas grand-chose. Simplement, on conserve toujours les industries, en particulier les industries textiles. Et puis, un certain nombre de personnages vont se dégager aussi de l'époque, comme Léon Schwab, qui sera maire après Augustin Baudouin. Léon Schwab, qui était un des commandants du 43e territorial. Léon Schwab, qui est avocat, hein, et qui habite dans la rue Thiers, juste en face de l'actuel conservatoire de musique. Et puis, les familles Nagent, par exemple, Blaudaise, etc. Voilà des grands noms de la vie d'Épinal, mais il faudrait en citer beaucoup. Hutin aussi, ainsi de suite, qui sont des personnalités de premier plan au niveau de la ville d'Épinal. Mais c'est vrai que on n'assiste pas à une véritable révolution urbanistique comme l'on l'a vu avant 1914. Bien sûr, la rue des Soupirs continue à se construire. Il y a un certain nombre de voies qui continuent à être aménagées, en particulier du côté de Chantraine, du côté de Golbey, etc. Mais il n'y a pas véritablement de grands travaux. Hein, les seuls grands travaux notables, c'est par exemple la construction du pont Clémenceau, dit pont de l'abattoir, là où se trouve la passerelle Birakem aujourd'hui. Et puis, à la veille de la guerre, à partir, je crois, de 1937, c'est la construction de ce qu'on appellera le palais scolaire. Le palais scolaire, donc le futur lycée de filles, dénommé Claude Gelée, puis Collège Clémenceau aujourd'hui. C'est un architecte spinalien qui l'a construit, et il n'était pas achevé au moment de la guerre, puisque heureusement les fenêtres n'étaient pas posées au moment où les ponts ont commencé à être sabotés et à sauter.
0: Eh bien Jacques Grasser, je crois qu'on a fait là la rapide présentation de cet entre-deux-guerres, et nous allons revenir donc dans une prochaine émission pour parler de ces premières attaques qui vont commencer à faire des dégâts sur Épinal et dans les Vosges dans le cadre de cette guerre de 39-45, communément appelée la Seconde Guerre mondiale. Alors à très bientôt dans une nouvelle émission de cette série sur notre antenne.

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2: Bonjour à tous, l'essentiel de l'actualité avec un juge français qui va enquêter sur la disparition du journaliste saoudien Jamal Khashoggi, assassiné en 2018 au consulat d'Istanbul. Cela a pris une plainte pour torture et disparition forcée déposée par Reporters sans frontières, une plainte visant le prince héritier saoudien Mohamed Ben Salman. En déplacement à Nantes, après qu'un adolescent ait été tué par balle sur un point de deal jeudi soir, le ministre de l'Intérieur, Laurent Nunez, a affirmé sa détermination à gagner la guerre contre le narcotrafic. Pour intensifier la lutte, le ministre a annoncé l'installation prochainement d'une antenne de l'Office anti-stupéfiant à Nantes. Taïwan réagit aux mises en garde de Donald Trump. Le pays a réaffirmé ce matin être une nation démocratique, souveraine et indépendante, non subordonnée à la Chine. Cela après que le président américain ait demandé à Taipei de reculer sur ce sujet, en affirmant refuser de faire 15 000 km pour faire la guerre. Et puis, c'est la finale de l'Eurovision ce soir en direct de Vienne. C'est la jeune Monroe qui va représenter la France. À seulement 17 ans, la chanteuse franco-américaine gagnante de l'émission Prodige en 2024 va interpréter son titre « Regarde ». Elle fait partie des favoris. Voilà pour l'actualité. Très bonne journée à tous.
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Hein.

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1: Bienvenue dans votre bulletin météo. On s'intéresse à ce samedi 16 mai, 136e jour de l'année, et on souhaite une joyeuse fête à tous les honorés. L'indice de fiabilité n'est qu'assez bon. Au réveil, le ciel reste encombré sur l'ensemble du département. Des averses résiduelles balayent les Hauts-de-Vosges, tandis que sur les crêtes vosgiennes, on ne sera pas à l'abri de quelques flocons. On note de courtes éclaircies également sur la préfecture. L'après-midi, la situation ne s'améliore que très lentement. Malgré parfois de rapides percées du soleil, le ciel reste encombré et des averses sont attendues en fin d'après-midi sur le département. En soirée, un retour au calme progressif est espéré en débutant par l'ouest vosgien. Les précipitations cessent au fil des heures sur la plaine et le calme devrait revenir partout durant la nuit avec beaucoup moins de nuages sur l'ensemble. Côté température, les minimales sont de 4 degrés du côté d'Épinal et Vittel, 3 degrés sur l'ouest vosgien, 2 dans le secteur jérômois et des valeurs frôlant les 0 sur les sommets. Pour les maximales, 11 à 12 degrés à la cité de Limages et dans le pays thermal, 12 degrés chez les néo-castriens et 7 à 8 degrés au cœur des Hauts-de-Vosges seulement. Côté vent, c'est un flux de sud-ouest qui nous attend, relativement calme mais avec des rafales possibles jusqu'à 35 km/h. Le lendemain, dimanche, l'indice de fiabilité est bon. Aux aurores, les éclaircies sont encore parfois visibles sur les Vosges, mais les nuages regagnent du terrain par rapport à la nuit dernière. Ça se couvre même progressivement sur les hauteurs. En revanche, aucune précipitation n'est annoncée. Pour la suite de la journée, le ciel s'assombrit pour les néo-castriens, la masse nuageuse est importante. Sur le reste des territoires, des rayons de soleil essayent de se montrer malgré un climat encore chargé. Le soir en hauteur, l'atmosphère s'améliore avec un ciel à moitié nuageux et sans risque de pluie. Par contre, sur la vallée de la Meuse, des averses tombent en fin de soirée. La nuit, du brouillard est attendu près de Grand et Doré-Milla-Pucelle. Partout ailleurs, quelques gouttes de pluie devraient apparaître. Côté thermomètre, au plus froid, comptez 5 à 6 degrés sur la plaine et le secteur d'Épinal, 6 vers Neuchâtel et 3 à 4 degrés en altitude jérômoise. Pour les maximales, 14 à 15 degrés du côté de la préfecture et du pays thermal, 15 degrés chez les néo-castriens, 12 degrés environ sur les Hauts-de-Vosges. Comme la veille, le vent n'est pas particulièrement fort, mais des rafales jusqu'à 35 km/h sont encore annoncées. Dès lundi, une nouvelle dégradation frappe le département avec un retour de la pluie et des températures en repli. La semaine s'annonce variable et capricieuse, il faut attendre jeudi pour espérer mieux. D'ici là, retrouvez toutes vos prévisions météo détaillées sur radiocristal.org.
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1: L'Office de tourisme de Bruyères-Vallon-des-Vosges propose son agenda des activités comme tous les mois. On s'intéresse au mois de mai cette fois-ci et nous sommes toujours en compagnie de Claire Bouilly pour en parler. Donc Claire, vous êtes la responsable communication au sein de cet office de tourisme. On a une dernière activité pour le mois de mai, un peu plus tard, avec une carte au trésor, une édition qui revient, un gros événement quand même.
2: Oui, tout à fait. C'est une manifestation qui est organisée conjointement entre la communauté de communes Bruyères-Vallon-des-Vosges et l'Office de tourisme qui vise à promouvoir la biodiversité et aussi la mobilité douce parce que c'est une animation qui est destinée uniquement aux vététistes à partir de 10 ans. Donc c'est une animation qui va se dérouler toute la journée en pleine nature. Les participants se verront remettre une cartographie avec une feuille de route. Donc là, il y aura des points à retrouver sur la carte. Donc, il faudra se localiser sur la carte, aller sur différents points en VTT, trouver des panneaux, répondre à des énigmes. Donc voilà, une belle journée en perspective pour valoriser la pratique du cyclo de manière générale. Donc, le point de rendez-vous, c'est à 9h30 à Docelles. Et donc, il y a une bonne vingtaine de kilomètres à parcourir sur cette journée-là. Il faudra effectivement peut-être apporter son pique-nique, bien qu'il y aura des stands de ravitaillement sur place. Et là, bien sûr, pour la bonne organisation de la journée, il faut réserver auprès de l'Office de tourisme. Et bien sûr, on rappelle que cette animation est entièrement gratuite.
1: Alors justement, si on souhaite réserver ou se renseigner un peu plus sur ce qui se passe à Bruyères et aux alentours, comment on peut faire ?
2: Alors, on peut nous contacter par téléphone, regardez bien sûr notre site internet tourisme-bruyères.com et pour réserver les animations en ligne, il est possible d'aller sur notre boutique dédiée, boutique.tourisme-bruyères.com.
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1: Comme chaque mois, la MCL de Gérardmer a un programme des animations. On s'intéresse au mois de mai cette fois-ci et nous sommes encore en compagnie de Natacha Mendes. Donc Natacha, vous êtes la responsable communication au sein de cette maison de la culture et des loisirs. Donc on a un atelier floral, donc une activité plus classique au sein de la MCL.
3: Exactement, donc on va bientôt terminer la saison puisqu'au mois de juin en général les activités à la MCL se terminent. L'art floral revient, l'atelier floral qui sera le mardi 19 mai de 17h à 19h. Donc c'est 35€ la séance plus l'adhésion à la MCL pour ceux qui ne sont pas adhérents. Et l'idée est de faire une composition de fleurs séchées pour le mois de mai. Il faut s'inscrire donc à l'accueil à contact@mclgerarmi.fr ou vous pouvez nous appeler au 03 29 63 11 80.
1: Quelques jours plus tard, une autre thématique, en tout cas un moment musical que vous proposez.
3: Oui, on a Petit K qui va venir à la MCL avec une première partie. C'est Jem Lorca qui a 19 ans qui donc démarre concert. Ensuite, Petit K, donc c'est le samedi 23 mai à 20h30 à la MCL. Les tarifs, c'est 10€ pour les adultes et 5€ pour les enfants de moins de 12 ans. Ne tardez pas à réserver parce qu'on a déjà beaucoup de places qui ont été vendues.
1: On passe cette fois-ci au 28 mai. On a des événements, des activités qui vont s'enchaîner dans les jours à venir. En tout cas, on débutera par le Repère Café en cette journée.
3: Oui, exactement. On a une dernière semaine de mois de mai où tous les jours, il y aura des activités. Donc, on retrouve le Repère Café qu'on a tous les deux mois à la MCL. Donc, c'est gratuit. C'est le jeudi 28 mai de 17h à 20h. Il faut juste s'inscrire en amont pour venir participer au Repère Café. C'est pour les adultes. C'est un accès libre. Et l'idée, donc, c'est de réparer toutes sortes de choses. Même si on ne sait pas réparer, on peut venir pour échanger et apprendre à faire des réparations.
1: Donc comme vous l'avez dit, tous les jours des activités, donc le 29 cette fois-ci, l'atelier bien-être pour mesdames qui revient.
3: Voilà, on a un atelier à destination des femmes. La thématique de ce mois de mai sera une escale au Japon à la découverte de l'Ikigai. Ça sera le vendredi 29 mai de 18h à 20h à la MCL, avec un premier tarif à 7,50€ par personne pour le code A, jusqu'à 17,50€ pour le code E par adulte. C'est toujours le même principe chez nous, il faut donc s'inscrire avant le vendredi 29 mai pour pouvoir participer à l'atelier.
1: La MCL, c'est bien évidemment du cinéma également. Si on souhaite avoir toute la programmation complète des séances de cinéma aussi, comment on peut faire, où on se renseigne ?
3: On est présent sur tous les réseaux sociaux, Facebook, Instagram, où vous retrouvez tous nos événements, toute la programmation. Également sur notre site internet mclgérardmer.fr qui est en train de se refaire une peau neuve. Il est tout beau, tout neuf. Et puis sinon, vous pouvez contacter l'accueil qui est ouverte du lundi au vendredi de 14h à 20h30, sauf les jours fériés, au 03 29 63 11 96 ou par mail à contact@mclgérardmer.fr.
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1: Chers auditeurs, bonjour. Nous nous retrouvons aujourd'hui autour d'un compositeur français du XVIIIe siècle qui est bien connu grâce au film « Tous les matins du monde ». Vous l'avez donc deviné, il s'agit de Marin Marais, qui, rappelons-le, est né en 1656 et mort en 1728. Pour vous le situer dans son époque, il est contemporain de Lalande et il est né 22 ans après Charpentier et 24 ans après Lully. Je pense qu'il est superflu de vous dire qu'il fut l'élève de Sainte-Colombe et ensuite de Lully, qui avait beaucoup d'estime pour Marais et l'utilisait souvent pour battre la mesure dans l'exécution de ses opéras. À l'âge de 23 ans, il reçut la charge d'ordinaire de la chambre du roi pour la viole, poste qu'il garda pendant 46 ans et qu'il abandonna 3 ans avant sa mort. Les pièces en trio pour les flûtes, violons et dessus de viole que vous allez entendre ont été composées en 1692. Il avait alors 36 ans. Et peut-être étaient-elles dessinées, comme celles de Lully avant lui, au cérémonial du petit coucher du roi Louis XIV. Voici donc la suite en mi mineur dont les mouvements sont prélude, fantaisie, gavotte, sarabande en rondo, menuet, caprice lentement et passacaille. Et c'est l'ensemble qui porte un nom curieux qui s'appelle Au pied du roi, qui est dirigé par Dirk Börner et Michael Forme, qui nous joue cette belle musique.

C'était l'ensemble Au pied du roi, dirigé conjointement par Dirk Burner et Michael Form, qui étaient les interprètes de cette suite de Marin Marais. Voici maintenant, avec le même ensemble, la suite en Do majeur, qui comprend les mouvements suivants. Prélude, sarabande, lourd, gavotte, rondo et chaque

Vous venez d'entendre deux suites tirées des pièces en trio pour les flûtes, violons et dessus de viol de Marin Marais avec le merveilleux ensemble qui porte ce nom Au pied du roi et qui se compose de Michael Forme à la flûte à bec et à la direction, Stéphanie Chart au traverso, Leila Chayeg et Ayako Matsunaga au violon, Rebecca Rousseau dessus et basse de viol, Dolores Costoya, stéorbe et guitare baroque, Dirk Burner au clavecin et à la direction. Pour terminer notre heure de musique baroque, ils vont interpréter la suite en sol mineur en 10 mouvements, soit prélude, sarabande, rondo gai, gigue, gavotte, deux menuets, à la suite l'un de l'autre, plainte, air gai et passacaille.

0: Voilà, vous venez d'entendre trois suites tirées des pièces en trio pour les flûtes, violons et dessus de viol de Marin Marais, avec l'ensemble Au pied du roi, dirigé par Michael Forme et Dirk Burner. Au revoir et à bientôt.
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2: Bonjour à tous, l'essentiel de l'actualité avec un juge français qui va enquêter sur la disparition du journaliste saoudien Jamal Khashoggi, assassiné en 2018 au consulat d'Istanbul. Cela a pris une plainte pour torture et disparition forcée déposée par Reporters sans frontières, une plainte visant le prince héritier saoudien Mohamed Ben Salman. En déplacement à Nantes, après qu'un adolescent ait été tué par balle sur un point de deal jeudi soir, le ministre de l'Intérieur, Laurent Nunez, a affirmé sa détermination à gagner la guerre contre le narcotrafic. Pour intensifier la lutte, le ministre a annoncé l'installation prochainement d'une antenne de l'Office anti-stupéfiant à Nantes. Taïwan réagit aux mises en garde de Donald Trump. Le pays a réaffirmé ce matin être une nation démocratique, souveraine et indépendante, non subordonnée à la Chine. Cela après que le président américain ait demandé à Taipei de reculer sur ce sujet, en affirmant refuser de faire 15 000 km pour faire la guerre. Et puis, c'est la finale de l'Eurovision ce soir en direct de Vienne. C'est la jeune Monroe qui va représenter la France. À seulement 17 ans, la chanteuse franco-américaine gagnante de l'émission Prodige en 2024 va interpréter son titre « Regarde ». Elle fait partie des favoris. Voilà pour l'actualité. Très bonne journée à tous.

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1: Nous sommes en compagnie de Sébastien Georges, directeur des Hautes Mines du Tillot. Et ensemble, on fait le point tout au long de l'année sur vos différentes animations. Les Hautes Mines, c'est de la visite, évidemment, mais pas que. Et pour l'occasion, vous organisez une journée spécifique, la Nuit de la Mine, le 23 mai prochain. On va revenir très rapidement sur la programmation. Mais avant d'en parler, est-ce que vous pouvez rappeler aussi en quelques phrases ce que c'est les Hautes Mines ?
2: Alors les Hautes Mines, finalement, c'est deux lieux, hein. C'est une partie muséographique et surtout, et j'ai envie de dire, c'est un site minier préservé, un site minier qui est exploité par les ducs de Lorraine entre le XVIe et le XVIIIe siècle et qui a permis aux ducs de produire du cuivre nécessaire pour la fabrication de canons, de monnaies et autres cloches.
1: Au XXIe siècle, c'est possible de les visiter grâce à votre site. Comment ça se passe ? C'est ouvert toute l'année ? Comment on fait pour les visiter ?
2: Oui, c'est ouvert, on va dire, quasiment toute l'année. Hein. Les Hautes Mines ne connaissent que trois véritables jours de fermeture, le 1er mai, le 25 décembre et le 1er janvier. Mais sinon, tout au long de l'année, on peut visiter les Hautes Mines. Et le plus simple, toujours, eh bien, c'est de nous passer un petit coup de téléphone avant. La réservation peut être quand même à privilégier, surtout dans les périodes de forte fréquentation. Je pense entre autres aux vacances d'été qui s'approchent maintenant à grands pas.
1: On redonnera les coordonnées à la fin aussi également. Comme je le disais en tout début d'introduction, le 23 mai prochain, vous organisez un événement que vous faites chaque année qui s'appelle la Nuit de la Mine. Donc là, on sera en dehors des mines cette fois-ci, même si on pourra toujours les visiter. Mais qu'est-ce que vous avez organisé à cette occasion ?
2: Alors c'est vrai que la Nuit de la Mine, pour nous, c'est le gros événement qu'on propose chaque année en collaboration avec l'association Minérail. Et l'idée, finalement, c'est de faire revivre le village des mines tel qu'il pouvait être au XVIIe siècle. Et c'est l'occasion de présenter des savoir-faire aujourd'hui un petit peu disparus, donc savoir-faire et artisanat, alors autour de thèmes variés, hein, comme le métal, évidemment, avec de la réduction de minerais de fer, une fonte de bronze, des savoir-faire autour du bois, autour du feu. Donc ça permet vraiment de redécouvrir tout ça en le mêlant avec du théâtre et de la musique.
1: L'idée, c'est de s'imprégner un peu de cette époque, une sorte de mise en contexte.
2: C'est ça, c'est revivre l'ambiance un petit peu, replonger dans les siècles aujourd'hui qui nous séparent de l'activité minière. C'est un petit voyage dans le temps d'une soirée et même d'une nuit, j'ai envie de dire.
1: Est-ce qu'on pourra aussi visiter les mines de nuit à cette occasion ?
2: Oui, on pourra visiter les mines, effectivement. Des visites seront organisées qui permettront justement de découvrir la mine. Et la mine devrait être en musique également. On proposera une petite surprise musicale souterraine.
1: Si l'événement nous intéresse, comment on peut rentrer en contact avec vous ? Quelles sont vos coordonnées ?
2: Alors le mieux, donc, c'est de nous appeler, comme je le disais, donc au 03 29 25 03 33. Et puis on peut également nous envoyer un mail. Hein, donc on retrouve assez facilement une fiche de contact sur notre site internet en tapant Hautes Mines, voilà, sur le moteur de recherche préféré. Et ça permet de retrouver nos coordonnées, la façon de nous joindre et puis le programme détaillé également et de présenter aussi la restauration, hein, puisqu'on aura un petit menu 17e siècle qui sera proposé pour remplir les ventres affamés.
3: L'établissement français du sang poursuit ses collectes à travers la région Grand Est et nous sommes en compagnie d'Olivier Durat, chargé de communication institutionnelle et relations presse. Et avec vous, nous faisons le point sur les prochaines collectes à ne pas manquer. J'aimerais qu'on puisse profiter de l'occasion pour rappeler pour une personne qui n'est pas encore donneur et qui souhaiterait le devenir ou qui pourrait le devenir justement, comment ça se passe un don quand on arrive lors d'une collecte ?
4: Alors déjà au préalable, j'inciterai donc les donneurs à venir sur notre site internet donson.efs.santé.fr ou sur notre appli pour se rendre compte un peu comment se déroule un don, voir un peu les grandes contre-indications et voir s'ils sont un peu en capacité de pouvoir donner, puis voir à quoi correspondent les différents types de dons permettent de soigner telle ou telle maladie. Donc on les incite aussi à prendre rendez-vous pour venir sur nos collectes. Donc ensuite, quand la personne arrive sur la collecte, elle est accueillie par un secrétaire ou une secrétaire qui lui pose quelques questions administratives. Ensuite, le futur donneur remplit un questionnaire. Il y a un entretien médical ensuite. Le médecin ou l'infirmière qui fait l'entretien médical vous déclare apte ou non au don du sang. Si vous déclare apte, vous allez ensuite dans l'espace prélèvement. Le prélèvement de sang total dure un peu moins d'une dizaine de minutes. Et ensuite, quand c'est fini, vous êtes invité à un moment convivial, prendre une petite collation durant 20 minutes, et là, qui est souvent préparé par nos associations de donneurs de sang bénévoles.
3: Un moment aussi pour pouvoir se remettre un petit peu d'attaque pour le restant de la journée. Pour ce qui est des collectes, justement, en cette période de printemps, quelles sont les dates à ne pas manquer pour ce mois de mai ?
4: Eh bien, on a tout d'abord le lundi 18 mai à l'UTIO, à la salle polyvalente, de 15h30 à 19h30. Le même jour, lundi 18 mai à la Bresse, à la salle des fêtes, de 16h à 19h30. Le mardi 19 mai à Bruyères, à la salle Relais de la Cité, de 15h30 à 19h30. Le mercredi 20 mai à Vittel, à la salle du Moulin, de 16h à 19h30. Le jeudi 21 mai à Bugnéville, à la salle des fêtes, de 16h à 19h30.
3: Et puis pour toutes les personnes qui souhaitent en savoir davantage sur le don du sang, il existe un site internet, une application mobile et également un numéro de téléphone qui lui est national.
4: Oui, tout à fait. C'est le 0800 109 900 et puis on a bien sûr notre appli Don de sang et puis notre site internet dondesang.fs.santé.fr.
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1: Bienvenue dans votre bulletin météo. On s'intéresse à ce samedi 16 mai, 136e jour de l'année, et on souhaite une joyeuse fête à tous les honorés. L'indice de fiabilité n'est qu'assez bon. Au réveil, le ciel reste encombré sur l'ensemble du département. Des averses résiduelles balayent les Hauts-de-Vosges, tandis que sur les crêtes vosgiennes, on ne sera pas à l'abri de quelques flocons. On note de courtes éclaircies également sur la préfecture. L'après-midi, la situation ne s'améliore que très lentement. Malgré parfois de rapides percées du soleil, le ciel reste encombré et des averses sont attendues en fin d'après-midi sur le département. En soirée, un retour au calme progressif est espéré en débutant par l'ouest vosgien. Les précipitations cessent au fil des heures sur la plaine et le calme devrait revenir partout durant la nuit avec beaucoup moins de nuages sur l'ensemble. Côté température, les minimales sont de 4 degrés du côté d'Épinal et Vittel, 3 degrés sur l'ouest vosgien, 2 dans le secteur jérômois et des valeurs frôlant les 0 sur les sommets. Pour les maximales, 11 à 12 degrés à la cité de Limoges et dans le pays thermal, 12 degrés chez les néo-castriens et 7 à 8 degrés au cœur des Hauts-de-Vosges seulement. Côté vent, c'est un flux de sud-ouest qui nous attend, relativement calme mais avec des rafales possibles jusqu'à 35 km/h. Le lendemain, dimanche, l'indice de fiabilité est bon. Aux aurores, les éclaircies sont encore parfois visibles sur les Vosges, mais les nuages regagnent du terrain par rapport à la nuit dernière. Ça se couvre même progressivement sur les hauteurs. En revanche, aucune précipitation n'est annoncée. Pour la suite de la journée, le ciel s'assombrit pour les néo-castriens, la masse nuageuse est importante. Sur le reste des territoires, des rayons de soleil essayent de se montrer malgré un climat encore chargé. Le soir en hauteur, l'atmosphère s'améliore avec un ciel à moitié nuageux et sans risque de pluie. Par contre, sur la vallée de la Meuse, des averses tombent en fin de soirée. La nuit, du brouillard est attendu près de Grand et Doré-Milla-Pucelle. Partout ailleurs, quelques gouttes de pluie devraient apparaître. Côté thermomètre, au plus froid, comptez 5 à 6 degrés sur la plaine et le secteur d'Épinal, 6 vers Neuchâtel et 3 à 4 degrés en altitude jérômoise. Pour les maximales, 14 à 15 degrés du côté de la préfecture et du pays thermal, 15 degrés chez les néo-castriens, 12 degrés environ sur les Hauts-de-Vosges. Comme la veille, le vent n'est pas particulièrement fort, mais des rafales jusqu'à 35 km/h sont encore annoncées. Dès lundi, une nouvelle dégradation frappe le département avec un retour de la pluie et des températures en repli. La semaine s'annonce variable et capricieuse, il faut attendre jeudi pour espérer mieux. D'ici là, retrouvez toutes vos prévisions météo détaillées sur radiocristal.org.

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2: Bonjour à tous, j'espère que vous allez bien, que vous avez passé une excellente semaine et que vous vous êtes très bien reposés. Aujourd'hui, on va aborder le sujet du sabbat. On va aborder ce sujet avec le pasteur Élise Lazarus. Comment vas-tu, Élise ?
3: Je vais très bien et moi aussi, je suis bien reposée.
2: Tu es bien reposée, mm-hmm. Tu es détendue.
3: Exactement.
2: Tu es parée pour faire une super semaine.
3: Parée.
2: Je vais poser la question au pasteur Camille Gétraud qui va également aborder cette thématique avec nous. Comment vas-tu ?
4: Mais je suis plein de joie et de reconnaissance d'être ici avec vous, c'est chouette.
2: Merci. Du coup, est-ce que tu es reposée ?
4: En pleine forme. En pleine forme. Je ne sais pas comment ce sera à la fin de l'émission, mais là, pour l'instant, ça va.
2: Tu es reposée. Alors, le sabbat. On va aborder cette thématique que je trouve passionnante. Qu'est-ce qu'il y a de mieux que de se reposer, de penser à Dieu, de voir la nature et de prendre un bon repas? Je ne sais pas si vous savez s'il y a quelque chose de mieux que ça.
3: C'est-à-dire que tu as beaucoup d'éléments très sympathiques là-dedans, donc c'est difficile de trouver mieux.
2: Et toi, Gétraud ?
4: Pas mieux. J'ai pas mieux que ce que vient de dire Élise.
2: Alors moi, j'aurais bien aimé que quelqu'un m'explique ce qu'est le sabbat. Mais avant toute chose, j'aimerais vous dire que moi, j'aimerais le vivre à la plage. Voilà. Élise ?
3: Oh, la plage, ça me va bien aussi. J'aime bien la plage.
4: Oui, la plage avec la montagne juste derrière. Hein ?
2: D'accord. Alors, Gétraud, peut-être que c'est toi qui vas me lire un texte. J'aimerais bien que tu me lises Ésaïe 58, versets 13 et 14, s'il te plaît.
4: Ah. Alors, Ésaïe 58, versets 13 et 14.
2: S'il te plaît.
4: C'est Dieu qui dit à son peuple, supposons ceci, « Tu ne fais pas de démarche le jour du sabbat, tu ne t'occupes pas de tes affaires pendant ce jour qui m'est consacré, tu appelles le sabbat bonheur, tu appelles le jour de l'Éternel jour honorable et tu l'honores en évitant les démarches, les affaires et les discussions. Alors tu trouveras ton bonheur en moi. »
2: C'est extraordinaire quand même.
4: Ah oui.
2: Mmh. Alors, est-ce une recommandation ou est-ce une obligation ?
4: Oui, c'est vrai, c'est quoi le sabbat ? C'est une question vraiment pointue qu'Élise va se faire un plaisir d'élucider, de clarifier pour nous.
2: Merci Élise.
3: N'est-ce pas ? Alors, dans la Bible, le tout début de la Bible, dans un livre qui s'appelle la Genèse, on parle de comment Dieu a créé la terre. On te dit en plusieurs jours, et chaque jour, qu'est-ce qu'il a fait, qu'est-ce qu'il a créé ce jour-là ? Et puis, le septième jour, c'est précisé que Dieu n'a rien créé de plus, il s'est reposé. En gros, il avait fait tout ce qu'il avait à faire et maintenant il dit « Tout est très bien et je vais profiter avec vous de tout ce qui a été créé et je bénis ce jour-là et je vous donne cette bénédiction pour que ce jour-là, pour vous aussi, il soit particulièrement beau. »
2: Mais c'est quel jour ?
3: Eh bien, la Bible dit que c'est le samedi. D'ailleurs, tu as les Juifs qui sont ceux qui se base sur l'Ancien Testament, donc la première partie de la Bible uniquement, ils respectent encore le samedi aujourd'hui. Tu as aussi quelques chrétiens, les adventistes, les baptistes du septième jour, qui font encore le jour du sabbat.
4: Si je peux ajouter un petit mot ?
2: Oui, tu peux, sans problème.
4: Sur la bénédiction que ça représente, parce que sabbat, ça veut dire chômer, se reposer, quoi, si on veut. C'est un jour chômé, c'est un jour où on ne travaille pas. Et en fait, c'est vraiment chouette qu'on a un jour par semaine où on ne travaille pas, où on se pose, où on laisse son esprit un petit peu, je sais pas, vagabonder en regardant les vagues de la mer ou la montagne, ou bien simplement les arbres devant chez soi. Ça fait vraiment du bien. Et les neurologues, etc., savent que les temps d'oisiveté, les temps de repos, les temps un peu de calme, ça fait du bien au cerveau, à l'esprit, au corps, à la famille, au couple. C'est vraiment quelque chose qui est non seulement une bénédiction dite de la part de Dieu, mais une vraie bénédiction. Quand on le pratique vraiment, ça fait un bien fou. C'est vraiment top.
2: D'accord. Élise, est-ce que tu connais le film Les Chariots de Feu ?
3: J'ai regardé ça quand j'étais petite et j'aimais beaucoup.
2: Alors, pour ceux qui ne connaissent pas ce film, c'est l'histoire d'une personne qui a une conviction sur le samedi et qui se repose ce jour-là et qui ne fait rien d'autre. Mais c'était un athlète de haut niveau. Si je me souviens bien, on parle bien des Jeux Olympiques. Hein.
3: Il faisait de la course.
2: Il faisait de la course. Hein. De la course de haies.
3: Oui, il me semble que c'est ça. Oui.
2: Voilà. Et en fait, il a dit, je ne concourrai pas parce que ça se passe le samedi. Le risque est énorme. Demain, si tu fais des études de médecine et qu'on te dit que l'examen final, c'est le samedi, quand tu as passé 5 années ou 4 années à t'entraîner et à passer des diplômes, peut-être que tu baisserais les bras et te dirais « bon, ben, j'y vais peut-être, je ne sais pas ». Eh bien, cette personne a dit « non, je ne concourrai pas ». Et du coup, qu'est-ce qui s'est passé, Élise ?
3: Ben alors, il y a eu plein d'histoires, vous pouvez encore trouver, le film c'est assez beau. Au final, si je me rappelle bien, la course a été déplacée, il a pu concourir. Mais c'est surtout en plus qu'il n'était pas dans la « ouais, vous devez tous me répéter, moi j'ai décidé que… » Il était vraiment à dire « je comprends, j'accepte les conséquences ». Et ça, j'avoue, je ne suis pas sûre que je le ferai. Déjà, je n'irai jamais aux Jeux Olympiques.
4: Ça dépend de quoi ? De l'intelligence et de l'humilité, tu pourrais concourir.
3: Je... Oh, oh là là, ouf. S'entraîner toute sa vie pour un événement, et il avait des bonnes chances de gagner, donc s'entraîner toute sa vie pour ça et renoncer, c'est incroyable. Et ça me fait dire, il y a quelque chose de particulier dans le sabbat. C'est pas juste une question de Dieu a ordonné, je le fais, je réfléchis pas. C'est vrai, Dieu a ordonné de respecter le sabbat. Mais je pense que pour en arriver là et de dire quoi qu'il arrive, je le respecte, il faut vraiment sentir dans sa vie de tous les jours qu'il se passe quelque chose d'extraordinaire ce jour-là qui vaut mieux que tout le reste. Et quand on arrive à vivre ça, c'est incroyablement beau.
2: C'est très beau. Je vais me permettre une anecdote. Il y a quelques années, je travaillais pour une marque de prêt-à-porter et je ne travaillais jamais le vendredi. Parce que je prépare le vendredi mon sabbat à l'avance pour le samedi pour ne rien avoir à faire. Et tous les jeudis, j'étais en effervescence et je parlais tout le temps. Oh là là là là, j'ai pas fait ça pour mon sabbat, j'ai pas fait ça pour mon sabbat et autres. Et un jour, on était à table et mes collègues me disent mais c'est qui cette personne de sabbat que tu as, que tu reçois tous les samedis? Et en fait, t'es tellement conscient, t'es tellement en joie, t'es impatiente et tout. J'aimerais bien que tu me reçoives comme ça. Et c'est là que je me suis rendu compte à quel point je le vivais bien. C'était pas une privation de ne rien faire. C'était pas une privation que de tout préparer. C'était quelque chose que je vivais bien. Et pour les personnes de l'extérieur, j'étais heureuse de recevoir cette personne tous les samedis. Et je pense que c'est... C'était une belle anecdote, ça m'a fait sourire avec les années.
4: Ah bah c'est vraiment super, c'est vraiment super. Ça me rappelle un petit peu la manière dont j'ai compris et reçu l'idée du sabbat quand j'étais jeune, j'avais 20 ans, ça fait 30 ans. Et on m'a présenté ça de manière tellement jolie, en me disant que c'est vraiment le jour où on prend le temps, comme le disait très bien Élise, de rencontrer Dieu. C'est un temps que Dieu veut passer avec nous, que je l'ai adopté pour moi, et j'ai même risqué la prison à l'armée, parce que mes chefs voulaient m'envoyer en prison, je ne voulais pas travailler le samedi. Et... je ne dis pas que tout le monde doit faire ça, hein, du tout. Et je ne dis pas que c'est une obligation que Dieu a avec son fusil, respecte le sabbat, ce n'est pas du tout ça. Je ne me suis jamais senti obligé à rien. C'est juste que quand tu tiens drôlement à quelque chose, le reste devient secondaire. C'est un petit peu comme si on vous dit qu'il y a une star immense, je ne sais pas, Christophe Maille qui est à côté, vous pouvez aller faire des photos avec si vous voulez. Mais finalement, vous aimez bien, mais votre jardin est plus important. Et vous passez du temps. Mais pour moi, le sabbat, c'est un petit peu ça, c'est un petit peu comme mon jardin. C'est plus important que le reste et ça fait un bien fou.
2: Alors, je vais vous poser une question qui va être très difficile, j'en suis consciente.
3: Aïe, mais attends,
2: prépare-toi bien. J'ai une connaissance qui m'a dit, le sabbat c'est bien beau, on m'a dit de ne pas travailler ce jour-là, sauf qu'aujourd'hui, moi je peux perdre mon travail et je ne pourrais pas donner à manger à mes enfants. Je n'ai pas su lui répondre. Et du coup, j'en étais très attristée parce que je suis restée ébahie devant sa question, devant son affirmation même.
3: Là, c'est difficile de répondre parce que tu ne peux pas lui dire bah, s'il faut que tu le fasses. C'est une question vraiment là de conviction personnelle.
4: Conscience propre, hein, c'est ça.
3: Le sabbat, outre que c'est très beau et que c'est une bénédiction, quand tu le vis, surtout dans notre monde, quand tu dis ce jour-là, je ne travaillerai pas, je ne m'occuperai pas des problèmes du quotidien, je ne serai pas voilà, en train d'essayer d'amasser de l'argent, tu es aussi en train de dire à Dieu, j'ai confiance en toi. Tu es comme mon papa, tu es celui qui m'a créé, tu vas prendre soin de moi. Et je ne veux pas faire des catégories en disant il y a des meilleurs chrétiens ou des moins bons chrétiens.
2: Non, non.
3: Parce qu'on est tous en chemin, en recherche, on en est là où on en est avec Dieu et Dieu nous prend là où on en est. Je pense que c'est possible qu'à des moments, il y ait des chrétiens qui en arrivent à dire « J'ai tellement confiance en Dieu que je mettrai le sabbat avant tout et que, ben, comme celui des chariots de feu, je ne ferai pas une course, c'est la course de ma vie, je ne la ferai pas. J'ai un examen, je n'irai pas. J'ai un travail, on me demande de travailler le samedi, ben, s'il faut, je perdrai ce travail. » Mais c'est difficile de dire à quelqu'un ben, « Tu dois le faire. »
4: Non, il ne faut pas.
3: Voilà, on ne fait pas ça. Après, c'est vraiment cette conviction-là de dire à Dieu, je te mets en premier. Et pour ma petite expérience personnelle, les fois où je l'ai fait, parce que j'étais dans ce cas, étudiante, à devoir travailler pour payer mes études, elles n'étaient pas données. Et il fallait absolument que je l'aie, ce travail d'été. Et on m'a dit, on te change tes horaires, maintenant tu travailles le samedi. Et où j'ai répondu de dire je peux pas, j'étudie pour être pasteur, je vais pas commencer à mettre mes valeurs sous le tapis pour payer les études pour être pasteur, c'est pas
2: non, ça tournerait pas rond. Ça.
3: Et je leur ai dit ça le plus respectueusement possible, je ne peux pas le faire. Je suis prête à m'arranger tout ce que vous voulez à côté, venir le dimanche, faire plus d'heures, faire les horaires que personne veut, mais le samedi je peux pas. Et j'ai été menacée d'être renvoyée. Et il y a eu une intervention pour moi de Dieu.
2: Divine.
3: Et au final, non seulement je n'ai pas été renvoyée, mais une des personnes dans les hiérarchies qui était très toxique et qui voulait utiliser cette excuse-là, c'est elle qui a eu des ennuis derrière, au grand soulagement de tous les gens qui travaillaient dans le magasin. Je ne dis pas que c'est automatique, je ne dis pas que... voilà. Mais je crois que Dieu prend soin de ses enfants. Il prend soin des gens qui l'aiment, parce que lui, il les aime de toute façon, et qu'il ne les abandonne pas dans ces cas où on le met en premier.
2: J'ai vu un texte dans la Bible qui disait « Mettez-moi à l'épreuve » et il y a une histoire d'ouvrir les cieux.
3: Les écluses des cieux.
2: Les écluses des cieux. Est-ce que ce n'est pas à ce moment-là qu'on peut, je vais dire, tenter, on ne tente pas Dieu, mais de le mettre à l'épreuve ?
4: Bien, il ne s'agit pas de renoncer à nos responsabilités. Hein. Il ne s'agit pas de dire que je vais là et puis Dieu, tu te débrouilles pour tout arranger. Ce n'est pas ça. C'est d'abord une histoire d'amour. C'est d'abord une histoire d'amour entre un individu et Dieu. C'est pour ça qu'on ne peut pas dire à quelqu'un oui, risque ou ne risque pas. Et tout. Chacun doit avoir sa propre histoire individuelle avec Dieu, même si on est entouré, on s'aide les uns les autres. Et donc, dans cette histoire d'amour-là, bien sûr qu'on va un petit peu mettre Dieu à l'épreuve dans le sens, écoute, tu m'as dit que tu... bon voilà, je te fais confiance, mais même si de toute manière ça ne tourne pas exactement comme je veux, je ne vais pas pour autant arrêter de t'aimer. Parce que ce qui va compter, c'est vraiment cette qualité d'amour et de relation. Pourquoi ? Parce qu'on parle de commandement de Dieu, comme si c'était une entité qui dit fais ceci, ne fais pas cela, etc. C'est pas ça. Chaque commandement que Dieu donne, c'est un conseil, c'est un cadeau aussi qu'il fait. Ça va, c'est un des plus beaux cadeaux qu'il nous fait. Un vrai jour de repos. Où on se pose, où on est bien, c'est merveilleux. Si on le vit comme une contrainte, une obligation morale, sous peine de, je pense qu'on passe complètement à côté de la beauté, de la valeur. C'est un petit peu comme si je me suis marié à ma femme parce que sinon je me prenais la chevrotine dans les jambes. Quoi. Non, ben non.
2: Non.
4: On passe à côté. Ben, le sabbat, c'est un cadeau merveilleux de Dieu. Et ça a vraiment vocation à nous faire du bien, à conforter la relation qu'on a avec lui.
2: Puis, je dirais, à notre avantage, moi, j'ai toujours choisi mes emplois où je ne travaillais pas le vendredi et ni le samedi. Ce qui fait que j'ai toujours eu 3 jours de congé. Et c'est très beau.
3: C'est vrai que ça fait du bien.
2: Et ça fait du bien. En tout cas, merci. Merci beaucoup, Jethro. Merci d'avoir passé ce temps avec moi, d'avoir répondu à mes questions. Merci pour le sourire. Merci beaucoup, Élise. Merci d'avoir répondu à mes questions. Je vous souhaite à tous les deux une très, très bonne semaine.
3: Merci
2: et
3: beaucoup.
2: Et un bon repos, hein, qui soit bénéfique. Je vous invite à tous à vous reposer, à passer un temps avec vous, avec vos proches. Du temps avec Dieu, c'est bénéfique, mais tellement bénéfique. Et je vous invite aussi à parcourir l'ensemble de nos réseaux sociaux, de regarder les émissions qu'on a fait précédemment. Et si vous avez des remarques, dites-le nous. Si vous avez des questions, posez-les et on sera là pour répondre au mieux et faire en fonction de ce qu'on pourra vous apporter. Passez à tous une excellente semaine.

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2: Guy Lalaye. Encore aïe aïe aïe, un personnage totalement inconnu. Pourtant, il est mentionné, mais une seule fois dans la Bible, et à une époque qui est une époque très particulière. Nous sommes environ 440 années avant Jésus. Nous sommes dans la ville de Jérusalem et s'achève tout le travail qui a été construit, qui a été réalisé par un certain Néhémie. Néhémie avait voulu reconstruire la muraille de Jérusalem. Et lorsque ceci est achevé, eh bien, il va organiser une grande fête. Et cette grande fête va faire intervenir quantité de personnages. Et parmi les intervenants, il va y avoir Guy Lalaye. Alors, qu'est-ce qu'il fait ? Ben, il va organiser deux processions qui vont monter sur la muraille à un endroit, partir chacune d'un côté et faire le tour, un demi-tour chacune de la ville pour se retrouver de l'autre côté. Et tout ceci, eh bien, en chantant avec l'accompagnement d'instruments de musique. Et Guy Lalaye est mentionné parmi ceux qui jouaient des instruments de musique et qui étaient un petit peu en queue de la procession de l'un des côtés. Celui qui dirigeait cette procession-là était l'homme de la loi, c'est-à-dire Esdras, celui qui était la référence, le savant, celui qui expliquait les choses. Et Guy Lalaye, lui, est avec un instrument de musique, on ne sait pas exactement lequel, mais ce qu'on nous dit, c'est que c'était un instrument du modèle qu'avait fait fabriquer le roi David à l'époque, qui précédait immédiatement la construction du temple de Jérusalem. Alors, on ne sait pas si ce sont des instruments de cette époque-là, donc qui ont déjà presque 600 ans et qui ont été conservés. Peut-être avaient-ils été transportés à Babylone par Nebuchadnezzar et rendus par Cyrus. On ne sait pas. Ou peut-être qu'ils ont été reconstruits à l'époque de Néhémie sur les modèles de ces instruments conçus par le roi David. Mais en tout cas, Guy Lalaye est là, suffisamment expert pour être sélectionné pour cette manifestation-là. Peut-être même a-t-il été l'un des constructeurs de ces modèles anciens d'instruments conçu par le roi David. Et donc, on a visiblement affaire à un artiste, mais un artiste qui est digne de jouer d'un instrument ancien, donc quelqu'un qui a une certaine culture et qui est là dans une grande célébration à Jérusalem, environ 400 ans avant notre ère. Alors peut-être nous pouvons être requis les uns et les autres pour participer à des célébrations parce que nous avons des talents et que ces talents peuvent contribuer au bien-être des autres, à la joie, au moment où des manifestations particulières sont là. Je crois que c'est intéressant de savoir que Guy Lalaye, eh bien, il n'a pas fait seulement l'aïe, l'aïe, l'aïe, mais il a été là comme un instrumentiste de talent. Vous trouverez la mention de son nom dans la liste des musiciens donnée au chapitre 12 du livre de Néhémie.
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1: Le chemin monte dans la forêt. Et le groupe montait le chemin. Tous de robustes marcheurs. Et aussi un robuste chemin solidement empierré. Pas des pierres pour des fillettes, des pierres pour des montagnards. Et justement, un de ces montagnards s'arrête et s'assoit sur un tronc. « À cause d'une pierre, dit-il. C'est qu'il a cette pierre dans son soulier. » Le groupe fait halte et assiste à l'opération. La grosse chaussure, enlevée, secouée, il en tombe. Quoi ? Une petite pierre. Si petite, si petite. Et pourtant, les pierres sur le chemin peuvent être grosses, mais dans la chaussure, la plus petite empêche d'avancer. Le Christ n'a pas ôté les pierres de nos chemins, mais il a tout fait pour qu'on n'en ait plus dans nos souliers.

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0: Et bienvenue pour cette nouvelle émission dans notre série consacrée à l'histoire des Vosges. Et nous sommes en compagnie de Jacques Grasser. Bonjour.
1: Bonjour.
0: Je rappelle, vous êtes professeur agrégé d'histoire et avec vous, nous faisons le point sur cette histoire qui nous a concernés, dont il faut aussi se rappeler. Nous sommes arrivés au sortir de la Première Guerre mondiale, 1918, un pays marqué en termes de combat, mais également dans sa population. On va parler tout d'abord de cet entre-deux-guerres, cette période où le pays va essayer de se relever tant bien que mal de cette situation, et on abordera ensuite l'approche de cette seconde guerre mondiale qui va finir finalement par se profiler assez rapidement. Alors je vous laisse la parole tout d'abord pour cette période d'entre-deux-guerres et le sortir de cette première guerre, cette souffrance qui règne sur le pays et sur l'Europe.
1: Simplement une toute petite rectification. Moi je préfère appeler cette première guerre, parce qu'en fait c'est pas la première, je préfère l'appeler la grande guerre.
0: La grande guerre.
1: La grande guerre, parce que en disant première et deuxième guerre, on a l'impression que c'est deux choses semblables. Alors que la Deuxième Guerre mondiale est quelque chose, effectivement, de complètement différent. Certes, c'est un événement militaire mondial, mais c'est aussi les persécutions, les ravages du nazisme, en particulier en Europe, ou de l'impérialisme japonais dans le Pacifique. Donc c'est quand même quelque chose de complètement différent au niveau idéologique par rapport à ce qui s'est passé en 14-18. Donc je préfère généralement appeler ça la Grande Guerre plutôt que la Première Guerre mondiale et puis Deuxième Guerre, comme si c'était des événements uniquement militaire et un peu comparable. Voilà. Alors effectivement, la première guerre, comme on disait, ou la grande guerre, se termine le 11 novembre 1918. Les cloches de l'église Saint-Maurice, qui n'est pas encore basilique, tintent à toute volée. Le sentiment de la population, même si effectivement il y a une liesse qui se développe dans les rues parce que c'est la fin de cette grande boucherie de plus de 4 ans, il n'empêche que il y a aussi beaucoup de familles endeuillées qui ont perdu un fils, un frère, un père. C'est essentiellement des morts masculins. Il y en a quand même quasiment 1200 rien que pour Épinal. Il suffit d'aller compter les noms sur le monument aux morts de la place Foch qui va être érigé en 1923. C'est quelque chose d'absolument terrible. Donc on peut bien comprendre qu'il y a des milliers de familles qui sont endeuillées et que la liesse effectivement de la fin de la guerre, de l'armistice, est teintée quand même de beaucoup de tristesse. Moi je me rappelle très bien d'un ancien maire d'Épinal dont le papa avait disparu lors des combats de cette grande guerre, du côté du chemin des Dames, et il me racontait que sa maman habitait un petit village, sa maman se retrouvait à une vingtaine d'années, 20-25 ans, se retrouvait veuve avec deux enfants, et le 11 novembre, elle pleurait. Et c'est un souvenir qu'il ne l'avait jamais quitté, qu'il me racontait quand on commémorait le 11 novembre ici à Épinal. Donc voilà, donc l'armistice intervient, on récupère l'Alsace et la Moselle. Alors simplement, peut-être un tout petit point de géographie administrative. Donc les Allemands avaient annexé en 1871 les deux départements alsaciens, Haut-Rhin et Bas-Rhin, sauf pour le Haut-Rhin, ce qu'on appelle toujours le territoire de Belfort, qui en 1918 va rester territoire de Belfort, c'est-à-dire qu'on ne va pas le réintégrer au département du Haut-Rhin. Et puis en ce qui concerne la Moselle, c'est un département qui a été construit par les Allemands en annexant une partie de la Meurthe-et-Moselle, en particulier l'arrondissement de Château-Salins, je vais y arriver, et en laissant l'extrémité ouest du département de la Moselle, qui va être incorporé à l'ancien département de la Meurthe, pour former la Meurthe et Moselle. C'est pour ça que la Meurthe et Moselle a un dessin un peu bizarre, en allant jusqu'à Longwy, jusqu'à ce qu'on appelle le PIO. C'est déjà le haut, hein, c'est le haut de la Lorraine cette fois. Et donc on va laisser la situation comme ça. On ne va pas reformer un département de la Moselle d'avant 1870 ou un département de la Meurthe d'avant 1870. De la même façon que les Vosges ont perdu aussi deux cantons en 1871, le canton de Schirmeck et le canton de Salles, qui étaient des cantons de la vallée de la Bruche, qui étaient de langue française, c'est pour ça qu'ils avaient été, à la Révolution, incorporés au tout nouveau département des Vosges, et on va les laisser incorporer au département du Bas-Rhin. Donc les Vosges ont perdu définitivement deux cantons. Voilà. Il y a même des communes qui ont été plus ou moins charcutées, coupées en deux, hein, perdant parfois, comme l'une d'entre elles, tout au fond de la vallée de Selle, la plus grande partie de ses biens, c'est-à-dire ses forêts. Donc voilà la situation. À Épinal, ben, le 149e revient au tout début de l'année 1919. Hein. Il revient à Épinal, c'est le régiment quand même emblématique de la ville et des Vosges. Et il est accueilli par celui qui a fait fonction de maire, puisqu'il n'y a pas eu d'élection municipale pendant la Grande Guerre, Monsieur Migue, qui a été, donc Migue, c'est de la famille Dolphus Migue de Mulhouse, hein, Migue qui a été, je crois, le conseiller municipal le plus ancien, celui qui a fait le plus d'années à la mairie, puisque il était conseiller municipal puis adjoint longtemps avant la Grande Guerre. Et en 1919, aux élections municipales de 1919, il se représente comme conseiller municipal. Il ne veut pas être maire à nouveau. Et il va être conseiller municipal jusqu'à sa mort au début des années 1930. Donc il a fait, je crois, 43 ou 44 ans de mandat municipal. Hein, c'est un record à battre. J'en suis pas très loin, d'ailleurs. Voilà. Et donc le maire Migue va céder sa place en 1919 à un maire qui va faire quasiment toute la période de l'entre-deux-guerres, Augustin Baudouin. Augustin Baudouin, qui, comme Migue, a sa rue à Épinal, ou plutôt sa place, hein, la place Baudouin, à côté de la gare. C'était un entrepreneur et Augustin Baudouin va être maire de 1919 à 1938. C'est un maire qui est très prudent, qui ne fera pas grand-chose au niveau des investissements. Il va gérer la ville et il va gérer une ville qui finalement, comme après les grandes catastrophes du passé, après la guerre de 30 ans, la destruction du château sous Louis XIV, ou après la Révolution française, va plus ou moins s'endormir. C'est-à-dire que c'est une ville dont la population va stagner entre 1919 et 1939. Il ne se passe pas grand-chose. Simplement, on conserve toujours les industries, en particulier les industries textiles. Et puis, un certain nombre de personnages vont se dégager aussi de l'époque, comme Léon Schwab, qui sera maire après Augustin Baudouin. Léon Schwab, qui était un des commandants du 43e territorial. Léon Schwab, qui est avocat, hein, et qui habite dans la rue Thiers, juste en face de l'actuel conservatoire de musique. Et puis, les familles Nagent, par exemple, Blaudez, etc. Voilà des grands noms de la vie d'Épinal, mais il faudra en citer beaucoup. Hutin aussi, ainsi de suite, qui sont des personnalités de premier plan au niveau de la ville d'Épinal. Mais c'est vrai que on n'assiste pas à une véritable révolution urbanistique comme l'on l'a vu avant 1914. Bien sûr, la rue des Soupirs continue à se construire. Il y a un certain nombre de voies qui continuent à être aménagées, en particulier du côté de Chantraine, du côté de Golbey, etc. Mais il n'y a pas véritablement de grands travaux. Les seuls grands travaux notables, c'est par exemple la construction du pont Clémenceau, dit pont de l'abattoir, là où se trouve la passerelle Bir Hakeim aujourd'hui. Et puis, à la veille de la guerre, à partir, je crois, de 1937, c'est la construction de ce qu'on appellera le palais scolaire. Le palais scolaire, donc le futur lycée de filles, dénommé Claude Gelée, puis Collège Clémenceau aujourd'hui. C'est un architecte spinolien qui l'a construit, et il n'était pas achevé au moment de la guerre, puisque heureusement les fenêtres n'étaient pas posées au moment où les ponts ont commencé à être sabotés et à sauter.
0: Eh bien Jacques Grasser, je crois qu'on a fait là la rapide présentation de cette entre-deux-guerres, et nous allons revenir donc dans une prochaine émission pour parler de ces premières attaques qui vont commencer à faire des dégâts sur Épinal et dans les Vosges, dans le cadre de cette guerre de 39-45, communément appelée la Seconde Guerre mondiale. Alors à très bientôt dans une nouvelle émission de cette série sur notre antenne.

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2: Bonjour à tous, l'essentiel de l'actualité avec un juge français qui va enquêter sur la disparition du journaliste saoudien Jamal Khashoggi, assassiné en 2018 au consulat d'Istanbul. Cela a pris une plainte pour torture et disparition forcée déposée par Reporters sans frontières, une plainte visant le prince héritier saoudien Mohamed Ben Salman. En déplacement à Nantes, après qu'un adolescent ait été tué par balle sur un point de deal jeudi soir, le ministre de l'Intérieur, Laurent Nunez,

0: a affirmé sa détermination à gagner la guerre contre le narcotrafic. Pour intensifier la lutte, le ministre a annoncé l'installation prochainement d'une antenne de l'Office anti-stupéfiant à Nantes. Taïwan réagit aux mises en garde de Donald Trump. Le pays a réaffirmé ce matin être une nation démocratique, souveraine et indépendante, non subordonnée à la Chine. Cela après que le président américain ait demandé à Taipei de reculer sur ce sujet en affirmant refuser de faire 15 000 km pour faire la guerre. Et puis, c'est la finale de l'Eurovision ce soir en direct de Vienne. C'est la jeune Monroe qui va représenter la France. À seulement 17 ans, la chanteuse franco-américaine gagnante de l'émission Prodige en 2024 va interpréter son titre Regarde. Elle fait partie des favoris. Voilà pour l'actualité. Très bonne journée à tous.
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1: Bienvenue dans ce bulletin météo. On s'intéresse au temps de ce dimanche 17 mai, c'est le 137e jour de l'année et on souhaite une bonne fête à tous les Pascal. La fiabilité de la situation est très bonne. Au matin, le ciel est très nuageux dans l'ensemble, mais le soleil est tout de même présent et laisse passer de belles éclaircies sur tous les secteurs. En seconde partie de journée, le ciel se couvre davantage sur les extrémités vosgiennes, à l'est et à l'ouest. Le risque de précipitation demeure néanmoins nul. Dans la soirée et la nuit, un temps plutôt calme est prévu dans les hauteurs, alors que des averses de pluie sont attendues dans les plaines. Du côté des températures, les minimales sont fraîches et comprises entre 2 et 3 degrés sur les reliefs et entre 5 et 6 degrés de la plaine à l'ouest vosgien. Les températures maximales, quant à elles, gagnent quelques degrés mais restent sous les normales saisonnières. On attend 12 degrés sur la perle des Vosges, 14 à Vittel et jusqu'à 15 degrés à Épinal. Enfin, le vent en provenance du sud-ouest souffle modérément dans les plaines, il atteint en rafale jusqu'à 35 km/h. Le lendemain, lundi, l'indice de fiabilité est assez bon. Dès l'aube, la couverture nuageuse sera bien présente sur tout le territoire et sera accompagnée de faibles pluies et de brumes. Attention, si vous prenez le volant, la visibilité pourrait être réduite. En cours d'après-midi, ces précipitations deviendront de plus en plus importantes au fil des heures pour laisser place à une soirée pluvieuse. Durant la nuit, bien que les crachins se stopperont totalement, brumes et brouillards feront leur retour. Côté thermomètre, les valeurs matinales remonteront légèrement par rapport à la veille, on attendra entre 7 et 9 degrés en moyenne d'est en ouest. Les maximales seront en légère baisse, elles atteigneront de 11 degrés sur les massifs et jusqu'à 12 degrés dans l'ouest vosgien. Quant au vent, il gardera la même intensité que les autres jours avec des rafales atteignant 30 km/h sur tous les secteurs. La tendance pour les jours à venir, la suite de la semaine s'annoncera plus clémente, le soleil fera de belles apparitions sur toutes les zones. Les températures repasseront au-dessus des normales de saison, le thermomètre pourrait même atteindre les 20 degrés sur les hauteurs. De plus, le vent faiblira nettement avec des rafales qui ne dépasseront plus les 25 km/h. D'ici là, vous retrouvez toute l'information météo sur notre site internet radiocristal.org.
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2: L'Office de tourisme de Gérardmer poursuit sa programmation pour la saison du mois de mai. Et pour en parler, nous sommes en compagnie de Valérie Lanoé, attachée de presse. Vous allez donc nous présenter les prochains événements à ne pas manquer à Gérardmer dans les Hauts-de-Vosges. Le 23 mai, on retrouvera un petit concert organisé par la MCL de Gérardmer.
3: La Maison de la Culture propose le concert de Petit K. Il s'agit de pop acoustique et chansons françaises. La billetterie est d'ores et déjà en ligne où on peut se renseigner directement à la Maison de la Culture et des Loisirs. Le concert aura lieu à 20h30. Il s'agit de 10 euros pour les adultes et 5 euros pour les enfants.
2: Le 24 mai, il y aura un vide-grenier à Xonrue-Longemer.
3: Un vide-grenier proposé par la Société des Fêtes de Xonrue. Il se déroulera à place du 22 octobre 1919, en face de la mairie. Et il se déroule de 6h à 18h.
2: Et le même jour se déroulera la fête de la Pentecôte au Valtin.
3: Pour la troisième année consécutive, le centre du village va connaître sa fête de la Pentecôte avec la présence du cirque Stéphano, qui proposera deux spectacles dans l'après-midi. Et de nombreuses autres animations, notamment on retrouvera une ferme pédagogique, des ateliers, un petit manège, des expos, des stands de jeux, d'artisanat et le soir un concert sous chapiteau, restauration et buvette sur place.
2: On termine avec un festival important qui se déroulera les 29 et 30 mai à Gérardmer.
3: Voilà, il s'agit du festival Face au lac. Il s'agit d'un festival multiculturel sur et aux abords du lac, avec des concerts, des tributes pop-rock, des spectacles, des fanfares, des ateliers. À noter que tout est gratuit et c'est organisé par la ville de Gérardmer, le Joa Casino.
2: Si on souhaite en savoir plus sur cette programmation ou tout simplement obtenir divers renseignements, quels sont vos contacts, téléphone, site web ou encore email ?
3: Ils peuvent nous appeler à l'Office du tourisme au 03 29 27 27 27. On peut aussi retrouver l'agenda complet sur gérardmer.net dans la rubrique agenda. On peut nous envoyer des informations à info@gérardmer.net.
4: Comme chaque mois, la Média Ludothèque de Gérardmer Hauts-de-Vosges a une programmation. On retrouve différents types d'activités avec aussi parfois des nouveautés. Pour en parler, nous sommes en présence de Arnaud Schilling. Arnaud, vous êtes le responsable de l'espace adulte au sein de cette Média Ludothèque du Tilleul à Gérardmer. Et avec vous, on reprend ensemble toute la programmation du mois de mai. Et comme premier événement, on a Vie ma vie de ludothécaire qui revient.
5: C'est pour découvrir un petit peu l'envers du décor de la ludothèque. Devenez ludothécaire le temps d'une journée, le temps d'une après-midi plus exactement. Vous pourrez vérifier les jeux, compter, nettoyer, vraiment découvrir un petit peu l'envers du décor. Atelier pour adultes et enfants à partir de 7 ans. L'inscription est gratuite, samedi 23 mai à 14h à la ludothèque au deuxième étage.
4: Toujours sur la même journée, mais en soirée, on a un jeu de rôle, mais extérieur cette fois-ci qui arrive.
5: Oui, rendez-vous dans la forêt pour une séance de jeu de rôle crépusculaire où vous partirez à la recherche des créatures tapies dans la nuit et découvrez les mystères de la forêt. À partir de 16 ans, sur inscription gratuite, le jeu de rôle c'est samedi 23 mai à 20h à Gérardmer.
4: Pour finir l'agenda du mois de mai, on termine en beauté avec le 27 mai et la fête du jeu.
5: Fête mondiale du jeu auquel participe chaque année la Média Ludothèque. Donc vous pourrez découvrir une maxi ludothèque qu'on installera à Xonrue-Longemer sur la place de l'église s'il pleut dans la salle polyvalente. Et il y aura plein d'animations, il y aura des jeux géants, un espace lecture, un coin pour la petite enfance, du maquillage, plein d'autres activités pour les adultes comme pour les enfants. En entrée libre le 27 mai à partir de 13h30 à Xonrue-Longemer, place de l'église.
4: Alors Arnaud, si on a des questions ou si on souhaite avoir plus d'informations sur ce que vous faites au niveau de votre agenda culturel, comment on peut se renseigner ?
5: Vous pouvez nous appeler au 03 29 63 00 70 et toutes les infos sont sur notre site internet medialudothèque.ccghv.fr.
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2: Bonsoir, bonsoir à tous. Dans l'actualité, si vous prenez la route ce week-end, ne soyez pas étonnés. Les camions-citernes ont le droit de circuler. Un arrêté publié au journal officiel autorise donc les véhicules de plus de 7,5 tonnes à ravitailler les stations-service jusqu'à lundi 10h. L'objectif, eh bien, c'est de sécuriser l'approvisionnement en carburant et de prévenir toute pénurie en raison des tensions au Moyen-Orient. La maison des grands-parents du petit Émile au Auvernais, visée par une tentative d'incendie criminel. Ça s'est passé dans la nuit de vendredi à samedi. Un individu qui s'est introduit donc par effraction dans la résidence vide pour tenter d'y mettre le feu avec de l'essence. Les secours ont pu limiter les dégâts. Un homme de 78 ans a été interpellé ce samedi matin dans son hôtel. Une invention qui pourrait révolutionner la médecine. Un biologiste français vient d'être récompensé pour une découverte sur l'hémoglobine, Kylian Tanguy.
3: Oui, il s'appelle Frank Zahl, c'est un ancien chercheur au CNRS. Il fait partie des finalistes du prix de l'inventeur européen 2026. Sa découverte repose sur l'hémoglobine d'un ver marin capable de transporter l'oxygène de manière universelle, compatible avec tous les groupes sanguins. Une technologie utilisée pour améliorer la conservation des organes avant une greffe, mais aussi pour traiter des grands brûlés. Après l'incendie du bar Le Constellation à Crans-Montana en Suisse, des milliers de pansements à base d'hydrogel ont été envoyés sur place pour aider les victimes. Le produit favorise l'oxygénation des tissus et améliore les greffes de peau. Frank Zahl représentera la France lors de la cérémonie du prix de l'inventeur européen le 2 juillet prochain à Berlin.
2: Merci Kylian, vous pouvez vous aussi voter en ligne pour désigner votre inventeur favori. Izz al-Din al-Haddad, le chef de la branche armée du Hamas, tué lors d'une frappe hier dans la bande de Gaza. C'est ce qu'annonce l'armée israélienne ce samedi. Il se présentait comme l'un des architectes de l'attaque du 7 octobre en Israël. L'information a également été confirmée par des responsables du mouvement palestinien. Nouvelle épidémie d'Ebola en République démocratique du Congo. Elle est provoquée par une souche hautement létale. D'après le ministre de la Santé, le taux de mortalité peut atteindre 50%. Il a précisé qu'il n'existe aucun vaccin ni traitement spécifique pour contrer cette souche. Et puis en foot, dernière journée de Ligue 1 ce dimanche avec d'énormes enjeux à tous les étages. Pour la qualification directe en Ligue des Champions, Lille a son destin en main face à Auxerre sous la menace de Lyon et de Rennes. Dans la course à l'Europe, le choc OM-Rennes s'annonce décisif au Vélodrome. Enfin pour le maintien, Le Havre, Auxerre et Nice vont lutter à distance pour éviter la place de barragiste. Coup d'envoi des matchs à 21h. Très bonne soirée à tous.
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1: Bienvenue dans ce bulletin météo. On s'intéresse au temps de ce dimanche 17 mai, c'est le 137e jour de l'année et on souhaite une bonne fête à tous les Pascals. La fiabilité de la situation est très bonne. Au matin, le ciel est très nuageux dans l'ensemble, mais le soleil est tout de même présent et laisse passer de belles éclaircies sur tous les secteurs. En seconde partie de journée, le ciel se couvre davantage sur les extrémités vosgiennes, à l'est et à l'ouest. Le risque de précipitation demeure néanmoins nul. Dans la soirée et la nuit, un temps plutôt calme est prévu dans les hauteurs, alors que des averses de pluie sont attendues dans les plaines. Du côté des températures, les minimales sont fraîches et comprises entre 2 et 3 degrés sur les reliefs et entre 5 et 6 degrés de la plaine à l'ouest vosgien. Les températures maximales, quant à elles, gagnent quelques degrés mais restent sous les normales saisonnières. On attend 12 degrés sur la Perle des Vosges, 14 à Vittel et jusqu'à 15 degrés à Épinal. Enfin, le vent en provenance du sud-ouest souffle modérément dans les plaines, il atteint en rafale jusqu'à 35 km/h. Le lendemain, lundi, l'indice de fiabilité est assez bon. Dès l'aube, la couverture nuageuse sera bien présente sur tout le territoire et sera accompagnée de faibles pluies et de brumes. Attention, si vous prenez le volant, la visibilité pourrait être réduite. En cours d'après-midi, ces précipitations deviendront de plus en plus importantes au fil des heures pour laisser place à une soirée pluvieuse. Durant la nuit, bien que les crachins se stopperont totalement, brumes et brouillards feront leur retour. Côté thermomètre, les valeurs matinales remonteront légèrement par rapport à la veille, on attendra entre 7 et 9 degrés en moyenne d'est en ouest. Les maximales seront en légère baisse, elles atteigneront de 11 degrés sur les massifs et jusqu'à 12 degrés dans l'ouest vosgien. Quant au vent, il gardera la même intensité que les autres jours avec des rafales atteignant 30 km/h sur tous les secteurs. La tendance pour les jours à venir, à la suite de la semaine s'annoncera plus clémente, le soleil fera de belles apparitions sur toutes les zones. Les températures repasseront au-dessus des normales de saison, le thermomètre pourrait même atteindre les 20 degrés sur les hauteurs. De plus, le vent faiblira nettement avec des rafales qui ne dépasseront plus les 25 km/h. D'ici là, vous retrouvez toute l'information météo sur notre site internet radiocristal.org.
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1: Le Théâtre du Peuple de Busan a une manifestation un peu différente cette fois-ci, puisqu'elle va accueillir la compagnie du Plateau Ivre les 21 et 22 mai prochains. Et avec nous, pour en parler, nous sommes en compagnie de Julie Delisle. Madame Delisle, vous êtes la directrice du Théâtre du Peuple. On va s'intéresser plutôt à la compagnie du Plateau Ivre aujourd'hui. Pourquoi vous les recevez et qu'est-ce qu'ils vont nous proposer dans ces dates prochaines ?
2: La compagnie du Plateau Ivre, c'est vraiment nos voisins. C'est une compagnie qui est implantée depuis 20 ans dans les Vosges, qui a un théâtre de verdure qui est assez connu et qui est dirigé par Hélène Tisserand et Pierre-Marie Paturel, avec lesquels on a assez vite connecté dans la philosophie, la manière d'aborder les choses. Et j'avais très envie de pouvoir leur proposer de venir présenter un de leurs spectacles. Donc on a pu en joindre toutes nos forces pour pouvoir proposer ce merveilleux objet, l'envers des mousses, qui sera effectivement, comme vous l'avez dit, au Théâtre du Peuple, en déambulatoire, en extérieur, le jeudi 21 et le vendredi 22 mai à 20h. C'est vraiment une proposition très sensible autour de la question des mousses. Alors, dans les Vosges, on connaît bien les mousses, on en voit quand même beaucoup, mais est-ce qu'on les connaît vraiment ? On peut les découvrir scientifiquement et aussi sensiblement et poétiquement. Et elle est en plus une proposition qui s'adapte complètement au lieu dans lequel elle est jouée. Ils vont venir au Théâtre du Peuple, ça fait déjà plusieurs fois qu'on échange avec et qui viennent voir et vont faire danser nos mousses. On est très heureux de pouvoir les accueillir, de poursuivre cette relation jolie qu'on a avec le Plateau Ivre entre le Théâtre du Peuple et cette compagnie vosgienne. Voilà.
1: Ils vont pouvoir bénéficier un peu du cadre, du lieu, de l'ouverture sur le théâtre pour jouer des mousses.
2: Ils vont tout à fait faire leur proposition d'artiste dans le lieu, en passant par la salle, la fameuse ouverture de porte. Enfin, moi, je ne sais pas très bien ce qu'ils vont faire. En fait, je les vois tourner et réfléchir autour, être dans le parc, se déplacer. Évidemment, selon le temps qu'il va faire, je pense qu'il y aura des adaptations. Mais en tout cas, c'est très, très beau à la nuit de voir comme ils arrivent à faire danser les éléments du vivant. En ouverture, enfin en démarrage de cette saison d'été, quoi. On est au printemps et voilà, on prend le grand élan et ça se fait tout doucement avec nos voisins.
1: Si on souhaite assister à cette représentation, comment on peut faire ? Est-ce qu'il faut réserver, contacter un numéro en particulier ?
2: Oui, tout est accessible sur notre site internet et puis notre billetterie, toujours la même. Il suffit d'appeler ou de nous écrire, c'est totalement accessible. Voilà.
1: Vous pouvez nous redonner peut-être le numéro de téléphone ou le site internet ?
2: Alors, le numéro de téléphone, c'est le 03 29 61 50 48. Ça, c'est la billetterie. Vous pouvez aussi envoyer un mail à réservation@theatredupeuple.com ou voilà, réserver sur le site internet.
1: Comme chaque mois, l'Office de tourisme de la Bresse communautaire Hauts-de-Vosges, on annonce la programmation des événements à venir ensemble. On s'intéresse évidemment cette fois-ci au mois de mai. Et nous sommes toujours en présence de Gauthier Bervard pour en parler. Gauthier, vous êtes le community manager au sein de cet office de tourisme et c'est avec vous qu'on reprend l'agenda des animations mois après mois. Donc une fois que le festival de sculpture se termine le 17 mai, sur cette même journée, on pourra aussi assister à une course de cyclisme, à un gros événement encore là.
3: Effectivement, c'est le Grand Fondo Vosges. C'est une épreuve qualificative pour les champions du monde UCI. Donc, c'est une épreuve qui attire plus de 2000 cyclistes de toute l'Europe qui viennent faire cette magnifique course avec un magnifique parcours de 175 km sur du coup le territoire de la Bresse-Haute-Vosges et même les Vosges en général. Si vous êtes amateur de cyclisme, le départ est toujours très impressionnant. Ça se passe au niveau de la station de la Bresse-Honnec. Le départ et l'arrivée se situent à cet endroit-là. Donc voilà, c'est un événement sportif impressionnant et surtout qui permet de faire briller nos magnifiques vallées vosgiennes et nos magnifiques circuits de vélo de route à travers toute l'Europe. Donc pour ceux qui sont amateurs de cyclisme, c'est un rendez-vous à ne pas louper. Donc par contre, rendez-vous assez tôt pour les premiers départs et après ça se suit tout au long de la matinée. Sur place, il y a aussi un petit village d'exposants et d'équipements spécialisés dans le vélo de route.
1: La semaine d'après, un autre événement qui revient pour la quatrième fois et qui est assez drôle et intéressant aussi.
3: Effectivement, c'est aussi un événement sportif hein, pour ceux qui vont faire cette course. C'est le retour de la 4e édition de course de tracteur à pédale à Gerbamont. Donc, c'est organisé par les Fralets Vosgiens. Donc, effectivement, c'est une course totalement folklorique avec des adultes sur les tracteurs à pédale, même des enfants. À savoir que toutes les places ont déjà été prises. Donc, maintenant, c'est à vous, spectateurs, pour vous y rendre. Ça commence dès midi jusqu'à 20h avec du coup la course de tracteur à pédale. Et après, de 20h à 22h, un concert. Et de 23h à 3h, soirée barbecue, DJ, etc. C'est gratuit, c'est ouvert à tous, c'est très bon enfant, très bonne ambiance et très bonne enfance aussi. Et voilà, sur place, buvette et barbecue pour ceux qui le désirent. Donc voilà, un événement assez effectivement atypique à ne pas louper.
1: On arrive petit à petit à la fin du mois et du 29 au 31, on a la fête du bois qui revient également.
3: C'est la 5e édition de la fête du bois au Hauts-Vuteau qui a lieu le 29, 30 et 31 mai. Donc c'est gratuit, ouvert à tous. Et c'est l'occasion de découvrir les métiers de la filière bois. Et aussi, il y aura un concours de débardage. Donc sur place, exposition de matériel, démonstration et surtout buvette aussi et restauration. Donc moyen de passer trois très beaux jours autour de l'industrie du bois et de voir des professionnels et des magnifiques machines en exposition et en présentation. Donc à savoir que l'entrée et le parking est gratuit. Donc voilà, pareil, un très bon moment pour les amateurs de mécanique et surtout les amateurs aussi du travail du bois.
1: Gauthier, si on souhaite se renseigner, puisqu'il y a aussi d'autres choses hein, qui se passent sur la communauté de communes, comment on peut faire pour contacter l'Office de tourisme ?
3: Alors, soit vous pouvez nous contacter par téléphone au 03 29 25 41 29, soit sur le site internet, on a un onglet agenda qui est très détaillé, qui effectivement indique toutes les animations sur le territoire de la Comcom des Hauts-de-Vosges, donc sur le site www.labresse.net.
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Quelques extraits du disque que j'ai devant moi pour vous mettre dans l'ambiance, amis auditeurs. Nous partons pour les Pays-Bas, mais avec un petit crochet. En effet, nous entendrons de la musique dont les racines sont d'une importante communauté du Suriname aux Pays-Bas. Et c'est avec le groupe Frafra Big Band que nous allons nous promener au travers des États-Unis, de l'Afrique, des Caraïbes. Le titre de ce disque, Maspoti Makandra. Alors j'aimerais vous faire partager eh bien, ces moments dont l'influence sont très diverses au niveau musical. Vous allez voir qu'on va retrouver le jazz notamment, mais une musique également bien particulière. Depuis les années 70, est apparue aux Pays-Bas une génération de musiciens du Suriname qui décide d'une part renforcer la cohésion de la culture afro-surinamienne et d'autre part sortir d'un isolement culturel. Et pour ce faire, eh bien, les musiciens se servent bien sûr de leur musique, musique instrumentale, musique vocale, comédie musicale également, dont les éléments sont les éléments de la langue surinamienne, le Sranan Tongo. Alors que signifie le mot Frafra, puisque c'est le nom de notre groupe d'aujourd'hui, Frafra? Eh bien aux Pays-Bas, dans les cercles surinamiens, on pense couramment que les affreux surinamiens, les créoles, descendant à l'origine des peuples Fanti et Ashanti qui vivent au Ghana, en Afrique occidentale. Et le terme Frafra viendrait de la langue de la communauté Frafra qui vient et qui vit au Ghana, aux côtés des Fanti et des Ashanti. Frafra veut dire aussi bien mélange que structure mixte, mais étrange, différent, mystérieux. Alors on pourrait traduire par mystérieuse culture mixte.

Voilà une invitation au voyage de la part de ce groupe du Suriname, Frafra Big Band, dont le titre du CD Maspoti Macandra pourrait dire, d'après Vincent Hénard, qui a repris cette musique, pourrait dire ensemble. Pétrissons ensemble produit, où nous avons pétri un produit ensemble. En tout cas, la volonté est de vous proposer un voyage paisible des Caraïbes en Afrique du Sud, en passant par l'Amérique et l'Afrique occidentale, ce qui a fait toute la tonalité du Suriname et en tout cas de sa musique.

Et si vous cherchez quelques influences, sachez qu'il y a certainement pas très loin Duke Ellington. Véritable fan de Duke Ellington, de son orchestre et de ses solistes, Vincent Hénard, à la tête du Frafa Bring Big Band, estime pouvoir laisser l'héritage du Great Late Duke très loin derrière lui. Il dira, lorsqu'il les a découverts, « Les disques d'Ellington m'ont fait tomber à la renverse d'étonnement et d'émerveillement ».

Et si l'on en croit les musiciens de ce groupe, le Frafra Big Band, eh bien pour eux, ce disque est un disque que l'on peut considérer comme un disque de jazz afro-caraïbien. Alors qu'en est-il de la tradition musicale des créoles du Suriname? Elle est influencée par la musique Winti, polythéiste et d'inspiration africaine, et également la musique séculaire Kazeko, musique de danse qui ressemble un peu à la marche, qui se caractérisent toutes les deux par une percussion polyrythmique et une structure vocale basée sur le système de la question et de la réponse. Cela a été pendant des années des sources d'inspiration proverbiale auxquelles Vincent Hénard, à la tête de ce Frafra Big Band, a beaucoup, beaucoup puisé. Mais dans ce disque, eh bien, il veut montrer le lien qui peut exister entre la culture du Suriname et également les Pays-Bas, notamment, puisque ce jeune homme, qui est donc, ou plutôt je devrais dire cet homme jeune, qui est donc du Suriname et qui a une culture musicale noire importante, se dit aussi d'Amsterdam, Amstelo Damois plus exactement, parce que cela fait déjà 27 ans qu'il vit à Amsterdam. Et il propose dans ce disque eh bien, de repousser les frontières qui séparent cette musique du Suriname, créole, des styles musicaux des Caraïbes, d'Amérique et d'Afrique. Eh bien, je vous propose d'écouter un autre extrait de ce disque. Nous venons d'entendre Pili Pili, suivi des plaines du Mahongo. Je vous propose d'entendre un extrait de Daijobu. Un extrait simplement parce que le disque, la chanson en tout cas de ce disque, la musique dure plus de 9 minutes. Ce sera simplement un extrait.

Kazeko surinamien sur un air de jazz, mais je ne peux d'ailleurs pas faire autrement, car mon groupe, qui comprend 18 membres, n'est pas uniquement composé de Surinamiens, mais également de Noirs américains qui vivent aux Pays-Bas, de Latino-américains et d'Antillais. Eh bien, nous allons entendre l'influence de ces divers musiciens de ce groupe. Ce sera d'ailleurs la suite et la fin de notre émission Découverte croisée consacrée au Frafra Big Band.

0: C'est donc la fin de cette découverte d'un groupe qui mélange les influences du Suriname, de l'Afrique, de l'Amérique, du jazz, Duke Ellington plus particulièrement. Il s'agissait du Frafra Big Band de Radio Nederland.
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2: L'essentiel de l'actualité avec la maison des grands-parents du petit Émile au Auvernais qui a été visée par une tentative d'incendie criminel. Ça s'est passé dans la nuit de vendredi à samedi. Un individu qui s'est introduit par effraction dans la résidence vide pour tenter d'y mettre le feu avec de l'essence. Les secours ont pu limiter les dégâts. Un homme de 78 ans a été interpellé samedi matin dans son hôtel. Izz al-Din al-Haddad, le chef de la branche armée du Hamas, tué lors d'une frappe vendredi dans la bande de Gaza. C'est ce qu'annonce l'armée israélienne ce samedi. Il se présenté comme l'un des architectes de l'attaque du 7 octobre 2023 en Israël. L'information a également été confirmée par des responsables du mouvement palestinien. Nouvelle épidémie d'Ebola en République démocratique du Congo. Elle est provoquée par une souche hautement létale. D'après le ministre de la Santé, le taux de mortalité peut atteindre 50%. Il a précisé qu'il n'existe aucun vaccin. Et en foot, dernière journée de Ligue 1 ce dimanche pour la qualification directe en Ligue des Champions. Lille a son destin en main face à Auxerre sous la menace de Lyon et de Rennes. Et dans la course à l'Europe, le Choco Emeren s'annonce décisif au Vélodrome. Auxerre, Le Havre, Nice vont lutter pour le maintien. Coup d'envoi des matchs à 21h ce dimanche.
3: Bienvenue dans ce bulletin météo. On s'intéresse au temps de ce dimanche 17 mai, c'est le 137e jour de l'année et on souhaite une bonne fête à tous les Pascal. La fiabilité de la situation est très bonne. Au matin, le ciel est très nuageux dans l'ensemble, mais le soleil est tout de même présent et laisse passer de belles éclaircies sur tous les secteurs. En seconde partie de journée, le ciel se couvre davantage sur les extrémités vosgiennes, à l'est et à l'ouest. Le risque de précipitation demeure néanmoins nul. Dans la soirée et la nuit, un temps plutôt calme est prévu dans les hauteurs, alors que des averses de pluie sont attendues dans les plaines. Du côté des températures, les minimales sont fraîches et comprises entre 2 et 3 degrés sur les reliefs et entre 5 et 6 degrés de la plaine à l'ouest vosgien. Les températures maximales, quant à elles, gagnent quelques degrés mais restent sous les normales saisonnières. On attend 12 degrés sur la Perle des Vosges, 14 à Vittel et jusqu'à 15 degrés à Épinal. Enfin, le vent en provenance du sud-ouest souffle modérément dans les plaines, il atteint en rafale jusqu'à 35 km/h. Le lendemain, lundi, l'indice de fiabilité est assez bon. Dès l'aube, la couverture nuageuse sera bien présente sur tout le territoire et sera accompagnée de faibles pluies et de brumes. Attention, si vous prenez le volant, la visibilité pourrait être réduite. En cours d'après-midi, ces précipitations deviendront de plus en plus importantes au fil des heures pour laisser place à une soirée pluvieuse. Durant la nuit, bien que les crachins se stopperont totalement, brumes et brouillards feront leur retour. Côté thermomètre, les valeurs matinales remonteront légèrement par rapport à la veille, on attendra entre 7 et 9 degrés en moyenne d'est en ouest. Les maximales seront en légère baisse, elles atteigneront de 11 degrés sur les massifs et jusqu'à 12 degrés dans l'ouest vosgien. Quant au vent, il gardera la même intensité que les autres jours avec des rafales atteignant 30 km/h sur tous les secteurs. La tendance pour les jours à venir, la suite de la semaine s'annoncera plus clémente, le soleil fera de belles apparitions sur toutes les zones. Les températures repasseront au-dessus des normales de saison, le thermomètre pourrait même atteindre les 20 degrés sur les hauteurs. De plus, le vent faiblira nettement avec des rafales qui ne dépasseront plus les 25 km/h. D'ici là, vous retrouvez toute l'information météo sur notre site internet radiocristal.org.
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2: Comme chaque mois, la MCL de Gérardmer a un programme des animations. On s'intéresse au mois de mai cette fois-ci et nous sommes encore en compagnie de Natacha Mendes. Donc Natacha, vous êtes la responsable communication au sein de cette maison de la culture et des loisirs. Donc on est un atelier floral, donc une activité plus classique au sein de la MCL.
3: Exactement, donc on va bientôt terminer la saison, puisqu'au mois de juin, en général, les activités à la MCL se terminent. L'art floral revient, l'atelier floral, qui sera le mardi 19 mai de 17h à 19h. Donc c'est 35€ la séance, plus l'adhésion à la MCL, pour ceux qui ne sont pas adhérents. Et l'idée est de faire une composition de fleurs séchées pour le mois de mai. Il faut s'inscrire donc à l'accueil, à contact@mclgerarmi.fr, ou vous pouvez nous appeler au 03 29 63 11 4.
2: Quelques jours plus tard, une autre thématique, en tout cas un moment musical que vous proposez.
3: Oui, on a Petit K qui va venir à la MCL avec une première partie. C'est Jem Lorca qui a 19 ans qui donc démarre concert. Ensuite, Petit K, donc c'est le samedi 23 mai à 20h30 à la MCL. Les tarifs, c'est 10€ pour les adultes et 5€ pour les enfants de moins de 12 ans. Ne tardez pas à réserver parce qu'on a déjà beaucoup de places qui ont été vendues.
2: On passe cette fois-ci au 28 mai. On a des événements, des activités qui vont s'enchaîner dans les jours à venir. En tout cas, on débutera par le Repère Café en cette journée.
3: Oui, exactement. On a une dernière semaine de mois de mai où tous les jours, il y aura des activités. Donc, on retrouve le Repère Café qu'on a tous les deux mois à la MCL. Donc, c'est gratuit. C'est le jeudi 28 mai de 17h à 20h. Il faut juste s'inscrire en amont pour venir participer au Repère Café. C'est pour les adultes. C'est un accès libre. Et l'idée, donc, c'est de réparer toutes sortes de choses. Même si on ne sait pas réparer, on peut venir pour échanger et apprendre à faire des réparations.
2: Donc comme vous l'avez dit, tous les jours des activités, donc le 29 cette fois-ci, l'atelier bien-être pour mesdames qui revient.
3: Voilà, on a un atelier à destination des femmes. La thématique de ce mois de mai sera une escale au Japon à la découverte de l'ikigai. Ça sera le vendredi 29 mai de 18h à 20h à la MCL, avec un premier tarif à 7,50€ par personne pour le code A, jusqu'à 17,50€ pour le code E par adulte. C'est toujours le même principe chez nous. Il faut donc s'inscrire avant le vendredi 29 mai pour pouvoir participer à l'atelier.
2: La MCL, c'est bien évidemment du cinéma également. Si on souhaite avoir toute la programmation complète des séances de cinéma aussi, comment on peut faire où on se renseigne ?
3: On est présent sur tous les réseaux sociaux, Facebook, Instagram, où vous retrouvez tous nos événements, toute la programmation. Également sur notre site internet mclgerardmer.fr qui est en train de se refaire une peau neuve. Il est tout beau, tout neuf. Et puis sinon, vous pouvez contacter l'accueil qui est ouverte du lundi au vendredi de 14h à 20h30, sauf les jours fériés, au 03 29 63 11 96 ou par mail à contact@mclgerardmer.fr.
4: L'établissement français du sang poursuit ses collectes à travers la région Grand Est et nous sommes en compagnie d'Olivier Durat, chargé de communication institutionnelle et relations presse. Et avec vous, nous faisons le point sur les prochaines collectes à ne pas manquer. J'aimerais qu'on puisse profiter de l'occasion pour rappeler pour une personne qui n'est pas encore donneur et qui souhaiterait le devenir ou qui pourrait le devenir justement, comment ça se passe un don quand on arrive lors d'une collecte ?
5: Alors déjà au préalable, j'inciterai donc les donneurs à venir sur notre site internet donson.efs.santé.fr ou sur notre appli pour se rendre compte un peu comment se déroule un don, voir un peu les grandes contre-indications et voir s'ils sont un peu en capacité de pouvoir donner, puis voir à quoi correspondent les différents types de dons permettent de soigner telle ou telle maladie. Donc on les incite aussi à prendre rendez-vous pour venir sur nos collectes. Donc ensuite, quand la personne arrive sur la collecte, elle est accueillie par un secrétaire ou une secrétaire qui lui pose quelques questions administratives. Ensuite, le futur donneur remplit un questionnaire. Il y a un entretien médical ensuite. Le médecin ou l'infirmière qui fait l'entretien médical vous déclare apte ou non au don du sang. Si vous déclare apte, vous allez ensuite dans l'espace prélèvement. Le prélèvement de son total dure un peu moins d'une dizaine de minutes. Et ensuite, quand c'est fini, vous êtes invité à un moment convivial, prendre une petite collation durant 20 minutes, et là qui est souvent préparé par nos associations de donneurs de sang bénévole.
4: Un moment aussi pour pouvoir se remettre un petit peu d'attaque pour le restant de la journée. Pour ce qui est des collectes, justement, en cette période de printemps, quelles sont les dates à ne pas manquer pour ce mois de mai ?
5: Eh bien, on a tout d'abord le lundi 18 mai à l'UTIO, à la salle polyvalente, de 15h30 à 19h30. Le même jour, lundi 18 mai à la Bresse, à la salle des fêtes, de 16h à 19h30. Le mardi 19 mai à Bruyères, à la salle Relais de la Cité, de 15h30 à 19h30. Le mercredi 20 mai à Vittel, à la salle du Moulin, de 16h à 19h30. Le jeudi 21 mai à Bugnéville, à la salle des fêtes, de 16h à 19h30.
4: Et puis pour toutes les personnes qui souhaitent en savoir davantage sur le don du sang, il existe un site internet, une application mobile et également un numéro de téléphone qui lui est national.
5: Oui, tout à fait. C'est le 0800 109 900 et puis on a bien sûr notre appli Don de sang et puis notre site internet dondesang.fs.santé.fr.
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2: L'essentiel de l'actualité avec la maison des grands-parents du petit Émile au Auvernais qui a été visée par une tentative d'incendie criminel. Ça s'est passé dans la nuit de vendredi à samedi. Un individu qui s'est introduit par effraction dans la résidence vide pour tenter d'y mettre le feu avec de l'essence. Les secours ont pu limiter les dégâts. Un homme de 78 ans a été interpellé samedi matin dans son hôtel. Izz al-Din al-Haddad, le chef de la branche armée du Hamas, tué lors d'une frappe vendredi dans la bande de Gaza. C'est ce qu'annonce l'armée israélienne ce samedi. Il se présenté comme l'un des architectes de l'attaque du 7 octobre 2023 en Israël. L'information a également été confirmée par des responsables du mouvement palestinien. Nouvelle épidémie d'Ebola en République démocratique du Congo. Elle est provoquée par une souche hautement létale. D'après le ministre de la Santé, le taux de mortalité peut atteindre 50%. Il a précisé qu'il n'existe aucun vaccin. Et en foot, dernière journée de Ligue 1 ce dimanche pour la qualification directe en Ligue des Champions. Lille a son destin en main face à Auxerre sous la menace de Lyon et de Rennes. Et dans la course à l'Europe, le Choco Emeren s'annonce décisif au Vélodrome. Auxerre, Le Havre, Nice vont lutter pour le maintien. Coup d'envoi des matchs à 21h ce dimanche.
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1: Bienvenue dans ce bulletin météo. On s'intéresse au temps de ce dimanche 17 mai, c'est le 137e jour de l'année et on souhaite une bonne fête à tous les Pascal. La fiabilité de la situation est très bonne. Au matin, le ciel est très nuageux dans l'ensemble, mais le soleil est tout de même présent et laisse passer de belles éclaircies sur tous les secteurs. En seconde partie de journée, le ciel se couvre davantage sur les extrémités vosgiennes, à l'est et à l'ouest. Le risque de précipitation demeure néanmoins nul. Dans la soirée et la nuit, un temps plutôt calme est prévu dans les hauteurs, alors que des averses de pluie sont attendues dans les plaines. Du côté des températures, les minimales sont fraîches et comprises entre 2 et 3 degrés sur les reliefs et entre 5 et 6 degrés de la plaine à l'ouest vosgien. Les températures maximales, quant à elles, gagnent quelques degrés mais restent sous les normales saisonnières. On attend 12 degrés sur la Perle des Vosges, 14 à Vittel et jusqu'à 15 degrés à Épinal. Enfin, le vent en provenance du sud-ouest souffle modérément dans les plaines, il atteint en rafale jusqu'à 35 km/h. Le lendemain, lundi, l'indice de fiabilité est assez bon. Dès l'aube, la couverture nuageuse sera bien présente sur tout le territoire et sera accompagnée de faibles pluies et de brumes. Attention, si vous prenez le volant, la visibilité pourrait être réduite. En cours d'après-midi, ces précipitations deviendront de plus en plus importantes au fil des heures pour laisser place à une soirée pluvieuse. Durant la nuit, bien que les crachins se stopperont totalement, brumes et brouillards feront leur retour. Côté thermomètre, les valeurs matinales remonteront légèrement par rapport à la veille, on attendra entre 7 et 9 degrés en moyenne d'est en ouest. Les maximales seront en légère baisse, elles atteigneront de 11 degrés sur les massifs et jusqu'à 12 degrés dans l'ouest vosgien. Quant au vent, il gardera la même intensité que les autres jours avec des rafales atteignant 30 km/h sur tous les secteurs. La tendance pour les jours à venir, la suite de la semaine s'annoncera plus clémente, le soleil fera de belles apparitions sur toutes les zones. Les températures repasseront au-dessus des normales de saison, le thermomètre pourrait même atteindre les 20 degrés sur les hauteurs. De plus, le vent faiblira nettement avec des rafales qui ne dépasseront plus les 25 km/h. D'ici là, vous retrouvez toute l'information météo sur notre site internet radiocristal.org.
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0: Et bienvenue pour cette nouvelle émission dans notre série consacrée à l'histoire des Vosges. Et nous sommes en compagnie de Jacques Grasser. Bonjour.
1: Bonjour.
0: Je rappelle, vous êtes professeur agrégé d'histoire et avec vous, nous faisons le point sur cette histoire qui nous a concernés, dont il faut aussi se rappeler. Nous sommes arrivés au sortir de la Première Guerre mondiale, 1918, un pays marqué en termes de combat, mais également dans sa population. On va parler tout d'abord de cet entre-deux-guerres, cette période où le pays va essayer de se relever tant bien que mal de cette situation, et on abordera ensuite l'approche de cette seconde guerre mondiale qui va finir finalement par se profiler assez rapidement. Alors je vous laisse la parole tout d'abord pour cette période d'entre-deux-guerres et le sortir de cette première guerre, cette souffrance qui règne sur le pays et sur l'Europe.
1: Simplement une toute petite rectification. Moi je préfère appeler cette première guerre, parce qu'en fait c'est pas la première, je préfère l'appeler la grande guerre.
0: La grande guerre.
1: La grande guerre, parce que en disant première et deuxième guerre, on a l'impression que c'est deux choses semblables. Alors que la Deuxième Guerre mondiale est quelque chose, effectivement, de complètement différent. Certes, c'est un événement militaire mondial, mais c'est aussi les persécutions, les ravages du nazisme, en particulier en Europe, ou de l'impérialisme japonais dans le Pacifique. Donc c'est quand même quelque chose de complètement différent au niveau idéologique par rapport à ce qui s'est passé en 14-18. Donc je préfère généralement appeler ça la Grande Guerre plutôt que la Première Guerre mondiale et puis Deuxième Guerre, comme si c'était des événements uniquement militaire et un peu comparable. Voilà. Alors effectivement, la première guerre, comme on disait, ou la grande guerre, se termine le 11 novembre 1918. Les cloches de l'église Saint-Maurice, qui n'est pas encore basilique, tintent à toute volée. Le sentiment de la population, même si effectivement il y a une liesse qui se développe dans les rues parce que c'est la fin de cette grande boucherie de plus de 4 ans, il n'empêche que il y a aussi beaucoup de familles endeuillées qui ont perdu un fils, un frère, un père, puisque c'est essentiellement des morts masculins. Il y en a quand même quasiment 1200 rien que pour Épinal. Il suffit d'aller compter les noms sur le monument aux morts de la place Foch qui va être érigé en 1923. C'est quelque chose d'absolument terrible. Donc on peut bien comprendre qu'il y a des milliers de familles qui sont endeuillées et que la liesse, effectivement, de la fin de la guerre, de l'armistice, est teintée quand même de beaucoup de tristesse. Moi, je me rappelle très bien d'un ancien maire d'Épinal dont le papa avait disparu lors des combats de cette grande guerre, du côté du chemin des Dames, et il me racontait que sa maman habitait un petit village, sa maman se retrouvait à une vingtaine d'années, 20-25 ans, se retrouvait veuve avec deux enfants, et le 11 novembre, elle pleurait. Et c'est un souvenir qu'il ne l'avait jamais quitté, qu'il me racontait quand on commémorait le 11 novembre ici à Épinal. Donc voilà, donc l'armistice intervient, on récupère l'Alsace et la Moselle. Alors simplement, peut-être un tout petit point de géographie administrative. Donc les Allemands avaient annexé en 1871 les deux départements alsaciens, Haut-Rhin et Bas-Rhin, sauf pour le Haut-Rhin, ce qu'on appelle toujours le territoire de Belfort, qui en 1918 va rester territoire de Belfort, c'est-à-dire qu'on ne va pas le réintégrer au département du Haut-Rhin. Et puis en ce qui concerne la Moselle, c'est un département qui a été construit par les Allemands en annexant une partie de la Meurthe-et-Moselle, en particulier l'arrondissement de Château-Salins, je vais y arriver, et en laissant l'extrémité ouest du département de la Moselle, qui va être incorporé à l'ancien département de la Meurthe, pour former la Meurthe et Moselle. C'est pour ça que la Meurthe et Moselle a un dessin un peu bizarre, en allant jusqu'à Longwy, jusqu'à ce qu'on appelle le PIO. C'est déjà le haut, hein. C'est le haut de la Lorraine cette fois. Et donc on va laisser la situation comme ça. On ne va pas reformer un département de la Moselle d'avant 1870 ou un département de la Meurthe d'avant 1870. De la même façon que les Vosges ont perdu aussi deux cantons en 1871, le canton de Schirmeck et le canton de Salles, qui étaient des cantons de la vallée de la Bruche, qui étaient de langue française, c'est pour ça qu'ils avaient été, à la Révolution, incorporés au tout nouveau département des Vosges, et on va les laisser incorporer au département du Bas-Rhin. Donc les Vosges ont perdu définitivement deux cantons. Voilà. Il y a même des communes qui ont été plus ou moins charcutées, coupées en deux, hein, perdant parfois, comme l'une d'entre elles, tout au fond de la vallée de Selle, la plus grande partie de ses biens, c'est-à-dire ses forêts. Donc voilà la situation. À Épinal, ben, le 149e revient au tout début de l'année 1919. Hein. Il revient à Épinal, c'est le régiment quand même emblématique de la ville et des Vosges. Et il est accueilli par celui qui a fait fonction de maire, puisqu'il n'y a pas eu d'élection municipale pendant la Grande Guerre, Monsieur Mig, qui a été, donc Mig, c'est de la famille Dolphus Mig de Mulhouse, Mig, qui a été, je crois, le conseiller municipal le plus ancien, celui qui a fait le plus d'années à la mairie, puisqu'il était conseiller municipal puis adjoint longtemps avant la Grande Guerre. Et en 1919, aux élections municipales de 1919, il se représente comme conseiller municipal, il ne veut pas être maire à nouveau, et il va être conseiller municipal jusqu'à sa mort au début des années 1930. Donc il a fait, je crois, 43 ou 44 ans de mandat municipal. Hein, c'est un record à battre, j'en suis pas très loin d'ailleurs. Voilà. Et donc le maire Mig va céder sa place en 1919 à un maire qui va faire quasiment toute la période de l'entre-deux-guerres, Augustin Baudouin. Augustin Baudouin, qui, comme Mig, a sa rue à Épinal, ou plutôt sa place, hein, la place Baudouin, à côté de la gare. C'était un entrepreneur et Augustin Baudouin va être maire de 1919 à 1938. C'est un maire qui est très prudent, qui ne fera pas grand-chose au niveau des investissements. Il va gérer la ville et il va gérer une ville qui finalement, comme après les grandes catastrophes du passé, après la guerre de 30 ans, la destruction du château sous Louis XIV, ou après la Révolution française, va plus ou moins s'endormir. C'est-à-dire que c'est une ville dont la population va stagner entre 1919 et 1939. Il ne se passe pas grand-chose. Simplement, on conserve toujours les industries, en particulier les industries textiles. Et puis, un certain nombre de personnages vont se dégager aussi de l'époque, comme Léon Schwab, qui sera maire après Augustin Baudouin. Léon Schwab, qui était un des commandants du 43e territorial, Léon Schwab qui est avocat, hein, et qui habite dans la rue Thiers, juste en face de l'actuel conservatoire de musique. Et puis les familles Nagent, par exemple, Blaudez, etc. Voilà des grands noms de la vie d'Épinal, mais il faudra en citer beaucoup, Hutin aussi, ainsi de suite, qui sont des personnalités de premier plan au niveau de la ville d'Épinal. Mais c'est vrai que on n'assiste pas à une véritable révolution urbanistique comme l'on l'a vu avant 1914. Bien sûr, la rue des Soupirs continue à se construire. Il y a un certain nombre de voies qui continuent à être aménagées, en particulier du côté de Chantraine, du côté de Golbey, etc. Mais il n'y a pas véritablement de grands travaux. Les seuls grands travaux notables, c'est par exemple la construction du pont Clémenceau, dit pont de l'abattoir, là où se trouve la passerelle Birakem aujourd'hui. Et puis, à la veille de la guerre, à partir, je crois, de 1937, c'est la construction de ce qu'on appellera le palais scolaire. Le palais scolaire, donc le futur lycée de filles, dénommé Claude Gelée, puis Collège Clémenceau aujourd'hui. C'est un architecte spinalien qui l'a construit, et il n'était pas achevé au moment de la guerre, puisque heureusement les fenêtres n'étaient pas posées au moment où les ponts ont commencé à être sabotés et à sauter.
0: Eh bien Jacques Grasser, je crois qu'on a fait là la rapide présentation de cet entre-deux-guerres, et nous allons revenir donc dans une prochaine émission pour parler de ces premières attaques qui vont commencer à faire des dégâts sur Épinal et dans les Vosges dans le cadre de cette guerre de 39-45, communément appelée la Seconde Guerre mondiale. Alors à très bientôt dans une nouvelle émission de cette série sur notre antenne.

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2: L'essentiel de l'actualité avec la maison des grands-parents du petit Émile Auvernet qui a été visée par une tentative d'incendie criminel. Ça s'est passé dans la nuit de vendredi à samedi. Un individu qui s'est introduit par effraction dans la résidence vide pour tenter d'y mettre le feu avec de l'essence. Les secours ont pu limiter les dégâts. Un homme de 78 ans a été interpellé samedi matin dans son hôtel. Izz al-Din al-Haddad, le chef de la branche armée du Hamas, tué lors d'une frappe vendredi dans la bande de Gaza. C'est ce qu'annonce l'armée israélienne ce samedi. Il se présentait comme l'un des architectes de l'attaque du 7 octobre 2023 en Israël. L'information a également été confirmée par des responsables du mouvement palestinien. Nouvelle épidémie d'Ebola en République démocratique du Congo. Elle est provoquée par une souche hautement létale. D'après le ministre de la Santé, le taux de mortalité peut atteindre 50%. Il a précisé qu'il n'existe aucun vaccin. Et en foot, dernière journée de Ligue 1 ce dimanche pour la qualification directe en Ligue des Champions. Lille a son destin en main face à Auxerre sous la menace de Lyon et de Rennes. Et dans la course à l'Europe, le choc OM Rennes s'annonce décisif au Vélodrome. Auxerre, Le Havre, Nice vont lutter pour le maintien. Coup d'envoi des matchs à 21h ce dimanche.
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1: Bienvenue dans ce bulletin météo. On s'intéresse au temps de ce dimanche 17 mai, c'est le 137e jour de l'année et on souhaite une bonne fête à tous les Pascals. La fiabilité de la situation est très bonne. Au matin, le ciel est très nuageux dans l'ensemble, mais le soleil est tout de même présent et laisse passer de belles éclaircies sur tous les secteurs. En seconde partie de journée, le ciel se couvre davantage sur les extrémités vosgiennes, à l'est et à l'ouest. Le risque de précipitation demeure néanmoins nul. Dans la soirée et la nuit, un temps plutôt calme est prévu dans les hauteurs, alors que des averses de pluie sont attendues dans les plaines. Du côté des températures, les minimales sont fraîches et comprises entre 2 et 3 degrés sur les reliefs et entre 5 et 6 degrés de la plaine à l'ouest vosgien. Les températures maximales, quant à elles, gagnent quelques degrés mais restent sous les normales saisonnières. On attend 12 degrés sur la perle des Vosges, 14 à Vittel et jusqu'à 15 degrés à Épinal. Enfin, le vent en provenance du sud-ouest souffle modérément dans les plaines, il atteint en rafale jusqu'à 35 km/h. Le lendemain, lundi, l'indice de fiabilité est assez bon. Dès l'aube, la couverture nuageuse sera bien présente sur tout le territoire et sera accompagnée de faibles pluies et de brumes. Attention, si vous prenez le volant, la visibilité pourrait être réduite. En cours d'après-midi, ces précipitations deviendront de plus en plus importantes au fil des heures pour laisser place à une soirée pluvieuse. Durant la nuit, bien que les crachins se stopperont totalement, brumes et brouillards feront leur retour. Côté thermomètre, les valeurs matinales remonteront légèrement par rapport à la veille, on attendra entre 7 et 9 degrés en moyenne d'est en ouest. Les maximales seront en légère baisse, elles atteigneront de 11 degrés sur les massifs et jusqu'à 12 degrés dans l'ouest vosgien. Quant au vent, il gardera la même intensité que les autres jours avec des rafales atteignant 30 km/h sur tous les secteurs. La tendance pour les jours à venir, la suite de la semaine s'annoncera plus clémente, le soleil fera de belles apparitions sur toutes les zones. Les températures repasseront au-dessus des normales de saison, le thermomètre pourrait même atteindre les 20 degrés sur les hauteurs. De plus, le vent faiblira nettement avec des rafales qui ne dépasseront plus les 25 km/h. D'ici là, vous retrouvez toute l'information météo sur notre site internet radiocristal.org.
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là, toujours là. Alors ce qui serait bien, la chanson vous la connaissez pas, et comme je me suis pas Bruel et que je peux manger encore ma pizza tranquille, j'aimerais bien que vous la chantiez avec moi. 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On va essayer, on verra bien, hein. C'est en bas Jean-Jacques. Hein. Hein?

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2: Jusqu'au 25 mai prochain se tient la 43e édition du Floréal musical d'Épinal. Et sa programmation se poursuit. Nous sommes en compagnie de la présidente du festival, Martine Audasso, pour nous présenter le prochain de ses concerts. On continue avec les concerts partenaires et le 17 mai, une fois qu'on a passé la mi-mai, on va au Val d'Ajol.
3: Oui, on va au Val d'Ajol pour un voyage musical sans frontières avec un groupe qui s'appelle Là et Là. C'est un quatuor à la croisée des chemins entre classique, jazz et musique du monde. Les artistes unissent leur sensibilité pour inviter le public à un véritable voyage sonore d'un continent à l'autre, d'une émotion à l'autre. Ils ont un répertoire vraiment très coloré qui fait dialoguer une musique de l'Est avec un standard de jazz, par exemple, une danse latino avec un air classique ou une chanson populaire avec un autre style de musique qui sera revisité avec finesse et liberté. Ce sera très sympathique.
2: Et quand est-ce que ça va avoir lieu, du coup ?
3: Donc ça aura lieu, c'est un concert gratuit qui aura lieu le dimanche 17 mai à 17h à l'église du Val d'Ajol, notre concert partenaire avec le Val d'Ajol.
2: Et puis le dernier concert partenaire proposé, il nous entraîne cette fois-ci du côté de l'église du Tolly. C'est aussi un concert habituel.
3: Voilà. Et là, on a choisi cette année donc un ensemble baroque qui s'appelle l'ensemble Mirabel, avec deux très belles voix, un contre-ténor et une mezzo-soprano, accompagné d'une viole de gambe et d'un clavecin. Ça va plutôt être au niveau du chant, puisqu'ils se sont rencontrés avec la passion du baroque en commun. Et ils vont nous interpréter les plus belles œuvres vocales du répertoire. Donc il y aura du Charpentier, du Handel, du Purcell, Vivaldi, Bach, Ponteverdi, accompagné par le clavecin et la viole de gambe. Ça va être vraiment magnifique. Les œuvres instrumentales des 17e et 18e siècles.
2: On va rappeler quand est-ce que ça va avoir lieu et où ?
3: Alors ça sera un concert gratuit qui aura lieu le jeudi 21 mai à l'église du Tolly.
2: Alors voilà pour les détails sur ces concerts, pour toutes les personnes qui souhaitent en savoir davantage, surtout pour pouvoir prendre ses places, puisqu'il y a un tarif d'entrée pour les concerts du festival hors concert partenaire. Je sais qu'il y a différentes méthodes, il y a des abonnements, ce genre de choses. Est-ce que vous pouvez nous donner plus de détails ?
3: On a un abonnement passion, donc à 5 concerts. On a un abonnement de 3 concerts au choix, donc des petits abonnements qui sont bien sympathiques. Et puis après, nous avons bien sûr un tarif de place individuelle, voilà, à 28€ et à 23€. Des tarifs groupe à 20€. C'est 10€ pour les enfants de 12 à 25 ans. C'est gratuit pour les enfants de moins de 12 ans.
2: C'est aussi une volonté de rendre la musique accessible à tous, y compris aux familles.
3: Exactement.
2: Que ce ne soit pas forcément de se gréver le budget pour cet événement.
3: Exactement, parce que bon, les enfants ont un tarif vraiment, vraiment dérisoire. Et c'est vrai que ça permet un petit peu à tout le monde d'aller au concert. Et puis on a des petits tarifs, vraiment des petits tarifs avec le festival Petit Floréal Tiganiski, par exemple, à 10€. Le trio Aden Doub à Remiremont est à 10€. Donc on a vraiment des tarifs accessibles.
2: Et puis deux concerts gratuits quand même à rappeler.
3: Et deux concerts gratuits.
2: Également. Alors où est-ce qu'on peut se renseigner pour en savoir davantage ? Où est-ce qu'on peut réserver ses places ?
3: Alors le mieux, c'est à l'Office du tourisme d'Épinal, ou par correspondance à l'Office du tourisme, par téléphone à l'Office du tourisme, bien sûr, au 03 29 82 53 32. Voilà. Et puis sur Internet, il y a aussi le site de l'Office du tourisme d'Épinal, tourisme-épinal.com.
2: Et puis, je crois que le festival a lui-même son propre site internet où on peut retrouver tous les détails.
3: Internet, voilà, où on a tous les détails. Et ça, c'est très important. Sur floreal-épinal.fr.
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4: Comme chaque mois, la Média Ludothèque de Gérardmer Haute-Vosges a une programmation. On retrouve différents types d'activités, avec aussi parfois des nouveautés. Pour en parler, nous sommes en présence de Arnaud Schilling. Arnaud, vous êtes le responsable de l'espace adulte au sein de cette Média Ludothèque du Tilleul, à Gérardmer. Et avec vous, on reprend ensemble toute la programmation du mois de mai. Et comme premier événement, on a Vie ma vie de ludothécaire qui revient.
5: C'est pour découvrir un petit peu l'envers du décor de la ludothèque. Devenez ludothécaire le temps d'une journée, le temps d'une après-midi plus exactement. Vous pourrez vérifier les jeux, compter, nettoyer, vraiment découvrir un petit peu l'envers du décor. Atelier pour adultes et enfants à partir de 7 ans. L'inscription est gratuite, samedi 23 mai à 14h à la ludothèque au deuxième étage.
4: Toujours sur la même journée, mais en soirée, on a un jeu de rôle, mais extérieur, cette fois-ci, qui arrive.
5: Oui, rendez-vous dans la forêt pour une séance de jeu de rôle crépusculaire où vous partirez à la recherche des créatures tapies dans la nuit et découvrez les mystères de la forêt. À partir de 16 ans, sur inscription gratuite, le jeu de rôle, c'est samedi 23 mai à 20h à Gérardmer.
4: Pour finir l'agenda du mois de mai, on termine en beauté avec le 27 mai et la fête du jeu.
5: Fête mondiale du jeu auquel participe chaque année la Média Ludothèque. Donc vous pourrez découvrir une maxi-ludothèque qu'on installera à Xonrulonge-Mer sur la place de l'église s'il pleut dans la salle polyvalente. Et il y aura plein d'animations, il y aura des jeux géants, un espace lecture, un coin pour la petite enfance, du maquillage, plein d'autres activités pour les adultes comme pour les enfants. En entrée libre, le 27 mai à partir de 13h30 à Xonrulonge-Mer, place de l'église.
4: Alors Arnaud, si on a des questions ou si on souhaite avoir plus d'informations sur ce que vous faites au niveau de votre agenda culturel, comment on peut se renseigner ?
5: Vous pouvez nous appeler au 03 29 63 00 70 et toutes les infos sont sur notre site internet medialudothèque.ccghv.fr.
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1: Bonsoir, bien, je suis heureux de vous retrouver pour quelques croche-notes qui aujourd'hui seront essentiellement russes avec néanmoins une petite incartade dans la musique française. La sonate pour piano Nut dièse mineur opus 80 de Tchaïkovski n'est pas la plus jouée de nos amis pianistes. C'est l'œuvre d'un jeune compositeur, encore élève au conservatoire de Saint-Pétersbourg, œuvre qui ne sera publiée qu'en 1900. Tchaïkovski orchestrera le troisième mouvement, Allegro vivo, pour en faire le scherzo de sa première symphonie, Rêve d'hiver. Voici cette sonate, sous les doigts de l'excellent Danil Trifonov.

0: Daniil Trifonov était l'interprète de la sonate pour piano en U dièse mineur opus 80 de Tchaïkovski, un disque Deutsche Grammophon.
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Grand voyageur, Tchaïkovski fit quelques séjours en France et ses ballets sont notamment inspirés de ceux de Léo Delibes et plus particulièrement Coppelia. Marcel Tournier compte parmi les plus grands harpistes-compositeurs de l'histoire de l'instrument, laissant entre 90 et 100 pièces, essentiellement pour harpe seule. Il sera également un pédagogue recherché, enseignant au Conservatoire de Paris de 1912 à 1948. Voici les images, suite numéro 2, opus 31 par Emmanuel Cesson, successivement Les enfants à la crèche de Noël, L'étrange cavalier et La marchande de frivolité, un disque alpha.

0: De Marcel Tournier, vous écoutiez les images, suite numéro 2, opus 31, par Emmanuel Cesson.
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0: Retour à la musique russe et avec l'un des concertos pour piano les plus difficiles du répertoire, le troisième en ré mineur, opus 30, de Serge Rachmaninov. De mai 1907 à avril 1909, Rachmaninov sillonne l'Europe où il s'impose comme compositeur, soliste et chef d'orchestre. Désormais, il lui faut conquérir les États-Unis et c'est avec réticence qu'il accepte de passer 3 mois outre-Atlantique en promettant d'écrire une œuvre nouvelle. En avril 1909, il quitte Dresde et rejoint la propriété familiale d'Ivanovka, où en moins de 4 mois, il termine le troisième concerto pour piano en ré mineur, opus 30. Je vous en propose l'interprétation donnée en public le 17 juin 2022 lors de la finale du concours Van Cleburne par Yusham Lim, accompagné par le Fort Worth Symphony, placé sous la direction de Marine Alsop.

0: Yushan Lim était le soliste du troisième concerto pour piano en ré mineur opus 30 de Serge Rachmaninoff. Marine Alzob dirigeait le Fort Worth Symphony, un disque des
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C'est à Paris en 1876 que Tchaïkovski commence la composition de son dernier quatuor à cordes qu'il termine à Moscou. D'envergure symphonique, sans négliger le côté intimiste de la musique de chambre, le quatuor en mi bémol mineur concilie les lois formelles de Beethoven, les couleurs harmoniques de la musique française et l'amour inné du pays natal. Écoutons-le par le quatuor Modigliani, composé d'Amaury Coito, Éloïc Riault, violon, Laurent Marfin, alto et François Kiffer, violoncelle, un disque Mirare.

C'est avec le quatuor en mi bémol mineur opus 30 de Tchaïkovski par le quatuor Modigliani que se referment ces croche-notes. Eh bien, j'aurai plaisir à vous retrouver prochainement. Portez-vous bien à l'écoute des programmes de Radio Cristal.

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2: L'essentiel de l'actualité avec la maison des grands-parents du petit Émile au Auvernais qui a été visée par une tentative d'incendie criminel. Ça s'est passé dans la nuit de vendredi à samedi. Un individu qui s'est introduit par effraction dans la résidence vide pour tenter d'y mettre le feu avec de l'essence. Les secours ont pu limiter les dégâts. Un homme de 78 ans a été interpellé samedi matin dans son hôtel. Izz al-Din al-Haddad, le chef de la branche armée du Hamas, tué lors d'une frappe vendredi dans la bande de Gaza. C'est ce qu'annonce l'armée israélienne ce samedi. Il se présenté comme l'un des architectes de l'attaque du 7 octobre 2023 en Israël. L'information a également été confirmée par des responsables du mouvement palestinien. Nouvelle épidémie d'Ebola en République démocratique du Congo. Elle est provoquée par une souche hautement létale. D'après le ministre de la Santé, le taux de mortalité peut atteindre 50%. Il a précisé qu'il n'existe aucun vaccin. Et en foot, dernière journée de Ligue 1 ce dimanche pour la qualification directe en Ligue des Champions. Lille a son destin en main face à Auxerre sous la menace de Lyon et de Rennes. Et dans la course à l'Europe, le Choco M Rennes s'annonce décisif au Vélodrome. Auxerre, Le Havre, Nice vont lutter pour le maintien. Coup d'envoi des matchs à 21h ce dimanche.

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2: L'établissement français du sang poursuit ses collectes à travers la région Grand Est et nous sommes en compagnie d'Olivier Durat, chargé de communication institutionnelle et relations presse. Et avec vous, nous faisons le point sur les prochaines collectes à ne pas manquer. J'aimerais qu'on puisse profiter de l'occasion pour rappeler pour une personne qui n'est pas encore donneur et qui souhaiterait le devenir ou qui pourrait le devenir justement, comment ça se passe un don quand on arrive lors d'une collecte ?
3: Alors déjà au préalable, j'inciterai donc les donneurs à venir sur notre site internet donson.efs.santé.fr ou sur notre appli pour se rendre compte un peu comment se déroule un don, voir un peu les grandes contre-indications et voir s'ils sont un peu en capacité de pouvoir donner, puis voir à quoi correspondent les différents types de dons permettent de soigner telle ou telle maladie. Donc on les incite aussi à prendre rendez-vous pour venir sur nos collectes. Donc ensuite, quand la personne arrive sur la collecte, elle est accueillie par un secrétaire ou une secrétaire qui lui pose quelques questions administratives. Ensuite, le futur donneur remplit un questionnaire. Il y a un entretien médical ensuite. Le médecin ou l'infirmière qui fait l'entretien médical vous déclare apte ou non au don du sang. Si vous déclare apte, vous allez ensuite dans l'espace prélèvement. Le prélèvement de son total dure un peu moins d'une dizaine de minutes. Et ensuite, quand c'est fini, vous êtes invité à un moment convivial, prendre une petite collation durant 20 minutes, et là qui est souvent préparée par nos associations de donneurs de sang bénévole.
2: Un moment aussi pour pouvoir se remettre un petit peu d'attaque pour le restant de la journée. Pour ce qui est des collectes, justement, en cette période de printemps, quelles sont les dates à ne pas manquer pour ce mois de mai ?
3: Eh bien, on a tout d'abord le lundi 18 mai à l'UTIO, à la salle polyvalente, de 15h30 à 19h30. Le même jour, lundi 18 mai à la Bresse, à la salle des fêtes, de 16h à 19h30. Le mardi 19 mai à Bruyères, à la salle Relais de la Cité, de 15h30 à 19h30. Le mercredi 20 mai à Vittel, à la salle du Moulin, de 16h à 19h30. Le jeudi 21 mai à Bugnéville, à la salle des fêtes, de 16h à 19h30.
2: Et puis pour toutes les personnes qui souhaitent en savoir davantage sur le don du sang, il existe un site internet, une application mobile et également un numéro de téléphone qui lui est national.
3: Oui, tout à fait. C'est le 0800 109 900 et puis on a bien sûr notre appli Don de sang et puis notre site internet donsang.fs.santé.fr.
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4: Comme chaque mois, l'Office de tourisme de la Bresse communautaire Haute-Vosges, on annonce la programmation des événements à venir ensemble. On s'intéresse évidemment cette fois-ci au mois de mai et nous sommes toujours en présence de Gauthier Bervard pour en parler. Gauthier, vous êtes le community manager au sein de cet office de tourisme et c'est avec vous qu'on reprend l'agenda des animations mois après mois. On commence avec un autre événement qui revient pour la quatrième fois et qui est assez drôle et intéressant aussi, hein.
5: Effectivement, c'est aussi un événement sportif hein, pour ceux qui vont faire cette course. C'est le retour de la quatrième édition de course de tracteur à pédale à Gerbamont. Donc, c'est organisé par les Fralets Vosgiens. Donc, effectivement, c'est une course totalement folklorique avec des adultes sur les tracteurs à pédale, même des enfants. À savoir que toutes les places ont déjà été prises. Donc, maintenant, c'est à vous, spectateurs, pour vous y rendre. Ça commence dès midi jusqu'à 20h avec le coup la course de tracteur à pédale. Et après, de 20h à 22h, un concert et de 23h à 3h, soirée barbecue, DJ, etc. C'est gratuit, c'est ouvert à tous, c'est très bon enfant, très bonne ambiance et très bonne enfance aussi. Et voilà, sur place, buvette et barbecue pour ceux qui le désirent. Donc voilà, un événement assez effectivement atypique à ne pas louper.
4: On arrive petit à petit à la fin du mois et du 29 au 31, on a la fête du bois qui revient également.
5: C'est la cinquième édition de la fête du bois au Haut-du-Taux qui a lieu le 29, 30 et 31 mai. Donc c'est gratuit, ouvert à tous. Et c'est l'occasion de découvrir les métiers de la filière bois. Et aussi, il y aura un concours de débardage. Donc sur place, exposition de matériel, démonstration et surtout buvette aussi et restauration. Donc moyen de passer trois très beaux jours autour de l'industrie du bois et de voir des professionnels et des magnifiques machines en exposition et en présentation. Donc à savoir que l'entrée et le parking est gratuit. Donc voilà, pareil, un très bon moment pour les amateurs de mécanique et surtout les amateurs aussi du travail du bois.
4: Et pour finir, comme dernier événement, le 31 mai, on a les Monts de l'Utopie qui nous reproposent une nouvelle animation.
5: Effectivement, cultivons nos passions. Donc, c'est un marché concert, spectacle et repas qui a lieu le 31 mai à partir de 10h. C'est au centre-ville de Rochesson avec un très bel événement. Donc toute la journée, marché des producteurs, artisans, associations, troc de plans, ateliers, etc. 10h, projection. À midi, il y a un menu qui est concocté avec des produits locaux. À 14h, un spectacle. 15h30, encore un autre spectacle. Pour finir à 16h30 avec un concert. Donc un programme très chargé, mais pour un super moment convivial et surtout très sympa au cœur du centre-ville de Rochesson.
4: Gauthier, si on souhaite se renseigner, puisqu'il y a aussi d'autres choses qui se passent sur la communauté de communes, comment on peut faire pour contacter l'Office de tourisme ?
5: Alors, soit vous pouvez nous contacter par téléphone au 03 29 25 41 29, soit sur le site internet, on a un onglet agenda qui est très détaillé, qui effectivement indique toutes les animations sur le territoire de la Comcom des Hauts-de-Vosges, donc sur le site www.labresse.net.
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1: Bienvenue dans ce bulletin météo. On s'intéresse au temps de ce dimanche 17 mai, c'est le 137e jour de l'année et on souhaite une bonne fête à tous les Pascal. La fiabilité de la situation est très bonne. Au matin, le ciel est très nuageux dans l'ensemble, mais le soleil est tout de même présent et laisse passer de belles éclaircies sur tous les secteurs. En seconde partie de journée, le ciel se couvre davantage sur les extrémités vosgiennes, à l'est et à l'ouest. Le risque de précipitation demeure néanmoins nul. Dans la soirée et la nuit, un temps plutôt calme est prévu dans les hauteurs, alors que des averses de pluie sont attendues dans les plaines. Du côté des températures, les minimales sont fraîches et comprises entre 2 et 3 degrés sur les reliefs et entre 5 et 6 degrés de la plaine à l'ouest vosgien. Les températures maximales, quant à elles, gagnent quelques degrés mais restent sous les normales saisonnières. On attend 12 degrés sur la perle des Vosges, 14 à Vittel et jusqu'à 15 degrés à Épinal. Enfin, le vent en provenance du sud-ouest souffle modérément dans les plaines, il atteint en rafale jusqu'à 35 km/h. Le lendemain, lundi, l'indice de fiabilité est assez bon. Dès l'aube, la couverture nuageuse sera bien présente sur tout le territoire et sera accompagnée de faibles pluies et de brumes. Attention, si vous prenez le volant, la visibilité pourrait être réduite. En cours d'après-midi, ces précipitations deviendront de plus en plus importantes au fil des heures pour laisser place à une soirée pluvieuse. Durant la nuit, bien que les crachins se stopperont totalement, brumes et brouillards feront leur retour. Côté thermomètre, les valeurs matinales remonteront légèrement par rapport à la veille, on attendra entre 7 et 9 degrés en moyenne d'est en ouest. Les maximales seront en légère baisse, elles atteigneront de 11 degrés sur les massifs et jusqu'à 12 degrés dans l'ouest vosgien. Quant au vent, il gardera la même intensité que les autres jours, avec des rafales atteignant 30 km/h sur tous les secteurs. La tendance pour les jours à venir, la suite de la semaine s'annoncera plus clémente, le soleil fera de belles apparitions sur toutes les zones. Les températures repasseront au-dessus des normales de saison, le thermomètre pourrait même atteindre les 20 degrés sur les hauteurs. De plus, le vent faiblira nettement, avec des rafales qui ne dépasseront plus les 25 km/h. D'ici là, vous retrouvez toute l'information météo sur notre site internet radiocristal.org.
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0: Et bienvenue dans cette nouvelle émission de notre série consacrée à la thématique de la sexologie et l'étude des comportements sexuels des individus et tout simplement l'étude du fonctionnement des individus dans leur sexualité. Nous accueillons pour cela Joëlle Gourrier, bonjour.
1: Bonjour.
0: Vous êtes sexologue, thérapeute de couple et psychologue et avec vous nous poursuivons cette série d'émissions que nous avons choisi de tourner autour de cette représentation graphique de la construction de l'individu dans son ensemble. Une image qui représente donc un arbre dont on a présenté les racines, le tronc, les branches et toutes les petites branches qui allaient autour, c'est le cas des émissions précédentes et j'invite à nos auditeurs à retrouver les podcasts sur le site internet pour en savoir davantage. Et autour de cet arbre, on a présenté quelques nuages, on a commencé à parler des développements sexuels et des expériences sexuelles, on a parlé également de l'état de santé global et nous avions dit que nous parlerions cette fois-ci d'un nuage suivant et pourquoi pas aborder celui de l'histoire familiale et relationnelle. Donc je vous propose, Joëlle, qu'on puisse parler aujourd'hui peut-être tout d'abord de la partie histoire familiale avant de parler de l'histoire relationnelle.
1: Oui, je pense qu'il y a déjà fort à dire par rapport à l'histoire familiale.
0: Alors, qu'est-ce qu'on

0: On entend tout d'abord par histoire familiale.
1: Alors, on peut voir ça d'une façon assez globale, c'est-à-dire, il ne faut pas oublier que, en règle générale, lorsqu'un enfant vient au monde, il y a un papa et une maman qui ont tous les deux une histoire familiale propre. Et donc, ils vont devoir tricoter leurs deux histoires familiales pour faire leur histoire familiale. Et c'est ce tricotage qui n'exclura jamais les grands-parents et les arrière-grands-parents, qui va être présenté à l'enfant en devenir.
0: Qui va donc petit à petit inclure l'enfant dans cette histoire familiale pour que l'enfant se construise sa propre histoire familiale ?
1: Absolument. Hein, il va devoir composer avec ses histoires familiales et s'en forger une qui fera son histoire familiale à lui, qui va après tricoter avec quelqu'un d'autre.
0: Alors, on a vu tout au long de cette émission la présentation de cet arbre. J'imagine que l'histoire familiale va avoir un impact sur l'ensemble des composantes et plus particulièrement, justement, tout ce qui va être de la thématique des jugements de valeur, des systèmes de pensée, connaissances, croyances, etc. Les composantes cognitives, essentiellement, c'est cela que va construire l'histoire familiale ?
1: Ça va impacter les quatre grandes branches.
0: Hein, toutes les branches.
1: Aussi bien les composantes physiologiques que les composantes personnelles, que les composantes cognitives et que les composantes relationnelles. Par rapport aux composantes physiologiques, je pourrais vous donner un exemple. J'ai reçu une fois un jeune homme qui avait de grosses difficultés avec sa sexualité à lui et sa sexualité transposée dans son couple. Et lorsque nous avons abordé son enfance, il m'a raconté une chose, il m'a dit « La toute première fois que j'ai eu une érection et que je me suis masturbée, donc je devais avoir 11 ans et demi, 12 ans, et qu'il est sorti du sperme de mon sexe, le lendemain, ma mère a rajouté un crucifix dans ma chambre. Parce que, pour elle, j'étais rentrée dans le monde satanique. »
0: J'étais entrée dans quelque chose de mauvais.
1: De mauvais. Mmh. Je ne vous raconterai pas la suite,
0: Cela implique que la maman se soit rendue compte de quelque chose ?
1: Alors, elle l'a entendu et elle a vu la pollution dans les draps. Mmh. Donc, elle surveillait très près. Hein. Mmh. Bon, pour la petite histoire, il a fini avec 14 crucifix dans sa chambre.
0: C'est important ce que vous dites parce que quelque part, quand on a présenté cet arbre, on a montré qu'il y avait les racines qui étaient la vie intra-utérine où il y a se met en place naturellement le réflexe de vasocongestion génitale, où l'archétype sexuel se met en place, ainsi que l'identité sexuelle, que ce soit garçon ou fille.
1: Voilà.
0: Et ensuite, à partir de la naissance, se construit le sentiment d'appartenance à son sexe biologique.
1: Voilà.
0: En tant que parent, comment est-ce qu'on peut aider son enfant à construire son sentiment d'appartenance à son sexe biologique ?
1: Déjà, je pense que ce qui est important, c'est de reconnaître la différence entre l'un et l'autre sexe. On n'élève pas un garçon comme on élève une fille. Et j'ai encore une anecdote, je me souviens
0: d'une... Quel que soit l'âge.
1: Mmh. Hein, je me souviens d'une maman qui m'avait amené son petit garçon parce que elle voulait absolument pas qu'il devienne agressif comme un garçon. Donc, il n'avait pas droit à avoir des pistolets, il n'avait pas le droit à avoir des jeux. Elle choisissait toujours des jeux neutres. Et là où ça a commencé à poser problème, c'est que dans la cour de récréation, les autres avaient tendance à l'appeler fillette. Mmh. Et donc, j'ai dû remettre un petit peu les pendules à l'heure de cette madame.
0: Elle s'était rendue compte de cet impact scolaire ou pas ?
1: C'était la maîtresse qui avait alerté. Mmh. Hein ? Et donc, il avait tendance à se faire tabasser, il avait tendance à être discriminé. Or, lui était vraiment dans sa tête un petit garçon. Hein. Mmh. À aucun moment, il se disait « je veux être une fille ». Et donc, je l'avais accompagné. Et lui, ce qu'il voulait, c'était se construire un pistolet. Mmh. Hein. Et donc, on avait
0: pour jouer avec ses autres garçons, pour jouer comme les autres garçons.
1: Voilà.
0: Quoi.
1: Et donc, comme sa maman ne voulait pas lui en acheter, eh bien, on en avait fabriqué un. Alors, on l'avait fabriqué en rouleau de papier hygiénique, entouré de bandes plâtrées. Il était magnifique. Magnifique. Mais alors, elle était très fâchée. Hein. Ou elle m'avait dit... du coup, elle avait quand même compris, parce qu'elle était elle-même institutrice, et je l'avais encouragée à regarder ce qui se passe dans la cour des enfants. effectivement, les garçons ne jouent pas de la même manière que les filles. Mmh. Et souvent, on les voit, ils se bagarrent. J'en regardais l'autre jour, il y avait un groupe de petits garçons dans la rue. Faut voir les coups de tatane qui se mettent, quoi. Hein.
0: Oui, puis c'est toujours dans la compétition.
1: C'est toujours dans la compétition. Alors, les filles vont être dans la compétition, mais je suis plus belle que toi.
0: Voilà, c'est dans une autre compétition.
1: C'est complètement dans
0: une autre... C'est pas physique.
1: Non, pas du tout. Et cette maman était très triste. Elle me dit, mais alors, il faut les laisser faire. Je dis, mais bien sûr. Bien sûr qu'il faut les laisser faire. Alors, ils sont pas obligés de se rouer de coups, mais ça fait partie de la construction.
0: Pour être accepté dans le groupe, pour se construire son identité au sein du groupe, etc.
1: Bah oui, on va alors effectivement, ils vont jouer au foot, ils vont, les filles aussi, hein, mais maintenant. Mais les jeux ne seront pas les mêmes. Donc, dans l'histoire familiale, repérer chez les parents, qu'est-ce qui fait qu'ils vont avoir peur de cette construction-là, hein. Et donc, les aider à comprendre que cette construction ne va pas te faire d'eux des gens dangereux qui vont prendre une kalachnikov et tout dézinguer. C'est pas ça qui va se passer. Alors, on est attentif, hein. Et c'est pas parce qu'un garçon va jouer à la poupée qu'il va devenir quelqu'un d'homosexuel.
0: Mmh. Hein, il ne faut pas non plus tomber dans les extrêmes.
1: Il ne faut pas tomber dans les extrêmes. Moi, j'ai un neveu, quand il jouait à la poupée, c'était pour la promener dans son camion, et de temps en temps, pouf, il éjectait la poupée, mais voilà, c'était... Hein, mais il avait besoin de cette poupée. Mmh. Hein. À aucun moment, ça ne l'a rendu fillette, quoi.
0: Oui, plus efféminé que...
1: Oh, du tout.
0: Qu'un autre.
1: Du tout, du tout.
0: J'imagine aussi que du coup, avec la présentation que vous nous en faites, la sexualité du parent, ou le regard sur la sexualité que le parent a, aura un impact sur l'éducation qu'aura l'enfant vis-à-vis de la sexualité également.
1: Alors, on va repartir au tout bébé. Mmh. Hein ? On s'est rendu compte, les Américains ont fait beaucoup, beaucoup de recherches à ce niveau-là, pour comprendre pourquoi, dès la naissance, la maman aura une relation totalement différente au niveau du toucher, si elle a une fille ou si elle a un garçon. Et par exemple, on s'est aperçu que le maternage, c'est-à-dire le temps de donner le biberon, le temps de la toilette, le temps du soin au niveau de la toilette, est beaucoup plus long quand c'est une petite fille. Mmh. Hein ? Et on les a filmés, on s'est rendu compte que pour un petit garçon, à partir du moment où un toucher pourrait donner comme réponse physiologique une érection, la maman arrête.
0: Arrête le contact.
1: Voilà.
0: Quel qu'il soit.
1: Quel qu'il soit. Mmh. Donc, elle a peur de
0: induit. Voilà, elle assimile automatiquement cette réaction qui est un réflexe, hein,
1: oui,
0: naturel, qui se met en place intra-utérin.
1: Oui.
0: Elle assimile ça à une réponse, à une sollicitation.
1: Exactement.
0: Et qui aura un impact sur la sexualité de l'enfant.
1: Oui, elle le pense comme ça.
0: Parce qu'elle le pense comme un adulte.
1: Comme un adulte. Hein. Et cette maman-là, quelle réaction elle a quand elle va bisouter son homme ? Et moi, en thérapie, j'ai des femmes qui me disent, mais moi, je ne laisse plus m'approcher parce que chaque fois, il a une érection et je ne veux pas.
0: Quand il y a contact physique entre le mari et la femme, donc les parents,
1: oui,
0: ça provoque une érection chez l'homme et donc, ayant peur de la conséquence, entre
1: voilà,
0: guillemets, derrière.
1: Exactement. Et donc, quand ça apparaît et que le couple est là, et que qu'elle arrive à l'exprimer de cette manière-là, l'homme est toujours très étonné de dire « Mais ok, j'ai une érection, mais je ne te saute pas dessus.
0: » Oui, c'est ça. J'allais dire, il n'y a pas derrière d'agression physique
1: du
0: mari vis-à-vis de son épouse.
1: Voilà. Hein. Mais elle pense « Oui, mais si je le laisse, c'est comme si je le chauffais. » Hein, c'est quelque chose de cet ordre-là. Et avec son petit garçon, ça va être pareil. Qu'est-ce que je suis en train de faire, là ?
0: Oui, elle reste enfermée dans cette logique de sexualité d'adulte, même avec un enfant et même sans avoir réellement compris le fonctionnement physiologique de son mari. Joëlle Gourrier, nous arrivons là au terme de cette émission, mais cette thématique que nous avons commencée autour de l'histoire familiale, nous allons la poursuivre dans une prochaine émission. Alors je vous propose de nous retrouver très prochainement pour évoquer cette thématique ensemble. Et d'ici là, je vous dis à très bientôt et je rappelle à tous ceux qui nous écoutent que cette émission est disponible en podcast sur notre site internet. À très bientôt.

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1: Bonjour à toutes, bonjour à tous. Le kiosque à musique, une émission que vous propose et que vous présente Pierre-Yves Deroche. S'il y avait un titre à donner à cette émission, ce serait sans nul doute La Folie des Cuivres, au programme du Strammel avec Jean-Baptiste Arban par Rossini, côté interprétation des groupes de cuivre hollandais, anglais, canadiens. Donc tout un programme sous notre kiosque et musique entièrement consacré aujourd'hui à la musique de cuivre sous toutes ses formes. On passera du quintet aux grosses fanfares ou brass band comme on le dit maintenant. Puisque je vous parlais tout à l'heure du Canada, ils sont 5. Ils font de la musique comme 70. C'est à mon humble avis le meilleur quintet de cuivre du monde. Ce sont les Canadian Brass, tous musiciens des plus grandes formations philharmoniques américaines. Ainsi parlait Sarah Soustra. C'est la première page musicale de ce quintet des Canadian Brass.

Il venait de Toronto, c'était les Canadian Brass, le quintet fameux qui contribue depuis plus de 20 ans à faire aimer la musique de cuivre en général, mais celle du quintet en particulier. Il nous interprétait un extrait du poème symphonique qu'Oscar Strauss écrivit en 1896. Je veux parler de Zarathoustra. Place maintenant un rondo. C'est le titre du morceau que va vous interpréter ce groupe de cuivre venu de Hollande, je crois. C'est le brass band Advendo.